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1: Je m'appelle Jean-Pierre Fonolosa, je suis animateur radio, technicien, réalisateur au sein de RPH Sud, une radio locale associative. J'ai aujourd'hui 40 ans de radio derrière moi. L'histoire a commencé en 1985 et la municipalité de ma commune nous a sollicité en tant que jeune chômeur pour participer à une émission sur le chômage. Et c'est là que tout a démarré. L'histoire de cette radio associative a donc débuté de la nécessité d'une radio sur le village. C'était un souhait de l'équipe municipale à l'époque et également de quatre jeunes dont je faisais partie. Alors la première émission radio a débuté à la rentrée 85 où nous avions un émetteur de 25 watts. Cet émetteur n'arrivait même pas à couvrir la totalité de la commune de Montagnac dans l'Hérault. Et les émissions étaient le soir de 18h à 19h, une heure d'émission par jour seulement à ce moment-là. Ça a évolué petit à petit. Par la suite, nous avons changé l'émetteur qui permettait à ce moment-là de couvrir l'ensemble de la commune. Et dans les années 1990, je crois que c'était en 92, nous nous sommes associés avec une autre radio associative basée à Saint-André-de-Saint-Gonis. C'était Radio Pays d'Hérault. Grâce à cette association, avec l'autre radio, nous avons pu conquérir une plus large partie de notre territoire dans l'Hérault. Aujourd'hui, il y a trois fréquences sur lesquelles mes émissions sont diffusées. Du coup, l'impact de notre zone de diffusion s'est ressenti par le fait que il y a beaucoup de bénévoles qui nous ont sollicités pour rejoindre l'équipe radio. Pour ma part, je suis l'animateur des matinales à la radio et je propose un magazine qui s'appelle Vivre ici, où je reçois tous les jours des invités. À Pézenas, la fête de la graine revient pour une cinquième édition, un événement qui va rassembler passionnés, producteurs et citoyens autour d'un enjeu essentiel, préserver, transmettre et célébrer les semences. Sur l'année, ça représente environ entre 200 et 250 personnes qui viennent dans les studios, que ce soit des associations, des créateurs d'événements ou autres. Cela leur permet de faire connaître tous ces événements locaux et d'être écoutés sur notre zone de diffusion. Aujourd'hui, la radio compte 3 salariés et puis autour environ entre 50 et 60 bénévoles. Je n'ai jamais fait de formation radio, je me suis formé sur le tas, au fil des années. Et aujourd'hui, ma préoccupation, c'est de transmettre mon savoir aux jeunes pour qu'ils puissent prendre la relève. Cette année, la radio fête ses 40 ans. Moi, j'ai un petit peu peur que cet outil disparaisse un jour. Et je mets tout en œuvre aujourd'hui pour que la radio rayonne dans tous les foyers.
2: La matinale sur RPH, Jean-Pierre Fonolosa de 7h30 à 9h30.
1: Et c'est Betty Dufour qui me rejoint au micro. Bonjour Betty.
3: Bonjour Jean-Pierre.
1: Alors on jette un coup d'œil aux températures. À l'heure actuelle, on relève 4.
4: De mon point de vue, je pense que la radio appartient à tout le monde aujourd'hui, que ce soit les auditeurs chez eux, que ce soit les artistes, musiciens, les institutionnels, les créateurs d'événements, les responsables d'associations. Vous pourrez remarquer quand vous venez chez nous, la porte est toujours ouverte. Et je pense que la radio associative est le seul média qui permet cette proximité.
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1: 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Chères auditrices et chers auditeurs de Radio Sainte-Afrique, bonjour. Content de vous retrouver pour un nouveau numéro de l'émission Poil à gratter qui, je vous le rappelle, vous propose en moyenne un lundi sur deux. Un petit retour sur l'actualité récente, toujours avec le soutien moral et technique de Franck. Alors on commence tout de suite hein, parce qu'il y a... Il y a beaucoup de choses à dire, et puis une heure, c'est court, hein, ça passe vite. Enfin bon, bref. Donc ceux qui sont habitués à cette émission, il y en a peut-être, ne seront pas étonnés de la façon par laquelle je vais commencer celle-ci. Puisque rien ne change, je ne vois pas pourquoi je changerais quoi que ce soit. Par exemple, Gaza, on n'en parle plus. Eh bien, parlons-en sur Radio Sainte-Afrique. Le nombre de Palestiniens, hommes, femmes, enfants, assassinés par les Juifs israéliens depuis le début du cessez-le-feu a dépassé les 990 morts. Pour un cessez-le-feu, c'est pas mal quand même. Quant au nombre total de victimes depuis octobre 2023, il a dépassé les 73 000. Et ça continue presque chaque jour. Alors, des exemples. Le 14 juin, un sniper juif a abattu un petit garçon de 3 ans dans les bras de son père alors qu'il circulait près de leurs terres agricoles à environ 150 mètres de la ligne jaune établie par l'État juif pour délimiter la zone où opèrent ses forces au sein de la bande de Gaza. Alors, il ne représentait bien évidemment aucune menace, juste un exercice de tir pour un nazillon juif israélien en uniforme. L'enfant s'appelait Ryan Abu al-Hajin. La balle l'a atteint en pleine tête et il est mort sur le coup. Son père a aussi été blessé. Les nazillons juifs israéliens ont laissé le père blessé et son enfant mort sans assistance médicale, laissant aux riverains le soin de les transporter à l'hôpital et de retrouver leur famille. Le 20 juin, une série de frappes juives israéliennes a fait au moins 10 morts en une seule journée. Une frappe a touché par exemple un immeuble déjà en ruine d'un quartier résidentiel de la ville de Gaza. Alors parmi les victimes figurent un père et ses deux filles, Zina, âgée de 4 ans, et Lana, âgée de 14 ans. La mère, blessée, est décédée plus tard dans la journée. Alors parmi les autres victimes de la journée figure le journaliste d'Al Jazeera, Samir Wisha, tué en même temps que deux autres personnes par une frappe visant là aussi un immeuble résidentiel, pourtant en ruine. Il a été assassiné 2 mois seulement après son frère Mohamed, également journaliste. Je rappelle que l'État juif a assassiné au moins 322 journalistes palestiniens à Gaza depuis le 7 octobre 2023. Le 21 juin, une jeune étudiante de 17 ans a été abattue par un tir de drone juif israélien. Le 22 juin, une frappe juive israélienne ciblant un groupe de civils à Khan Younis a assassiné un homme de 31 ans et un gamin de 8 ans. La commission d'enquête internationale indépendante des Nations Unies, je répète, la commission d'enquête internationale indépendante des Nations Unies sur les territoires palestiniens occupés a publié un rapport qui conclut que l'État juif continue de prendre délibérément pour cible les enfants palestiniens à Gaza et en Cisjordanie occupée. Le 19 juin dernier, l'UNICEF dénonçait que sur plus de 1000 Palestiniens assassinés par les Juifs israéliens depuis l'entrée en vigueur du prétendu cessez-le-feu en octobre 2025, 265, soit plus d'un quart, d'entre ces victimes étaient des enfants. Le porte-parole de l'UNICEF, James Elder, a déclaré que, je cite, « un enfant a été tué en moyenne chaque jour depuis plus de 8 mois ». Et il a continué en disant « En outre, la violence, les déplacements répétés, les conditions de vie difficiles entraînent des séquelles psychologiques sur les enfants. Pour les enfants de Gaza, la peur, la perte de leurs proches et la violence sont devenues si constantes que le traumatisme n'est plus un simple épisode de leur vie. Il est intimement lié au tissu même de leur enfance. » En 2025, 58 mineurs ont été assassinés par les Juifs israéliens en Cisjordanie, soit plus d'un enfant par semaine. Le 19 juin, Arte a diffusé un reportage où un ancien sniper de l'armée juive brise le silence et dénonce une dérive meurtrière. Alors, le reportage est visible sur le site d'Arte jusqu'en mai 2029. Donc vous avez le temps d'aller le voir. Alors d'ici là, je n'ose imaginer le nombre d'enfants palestiniens qui auront été abattus dans l'impunité la plus totale. Alors dans ce documentaire, on y attend notamment la pourriture de Nazion Yitzhak Kreuser, membre du parti Force juive au Parlement de l'État juif.
3: Le 26 mars dernier, à la Knesset, le Parlement israélien, un député d'extrême droite, ancien soldat, prend la parole. Yitzhak Kreuser n'est pas un extrémiste isolé. Son parti tient le puissant ministère de la Sécurité intérieure.
4: Je le déclare comme combattant. Je soutiens les soldats de l'armée d'Israël dans toutes les situations. Même si les dommages collatéraux sont des femmes et des enfants, ils ne m'intéressent pas. À Jenin, il n'y a pas d'innocents. Il n'y a pas d'enfants innocents. Voilà pourquoi je n'ai pas le moindre sentiment de compassion à leur égard.
1: J'imagine un procès de Nuremberg 2. J'espère que sa pendaison à lui sera transmise en direct. En Cisjordanie occupée, donc, des groupes de colons messianiques à Bigoudi ont incendié 4 mosquées en quelques jours dans plusieurs villages de la région de Ramallah. Les auteurs ont laissé des inscriptions en hébreu évoquant une nuit des mosquées, en parallèle, bien évidemment, avec la nuit de cristal de 1938. Alors, la référence de ces allumés aux nazis est donc explicite. Donc, vous comprendrez que j'emploie le terme nazion sans aucune gêne. Les raids, les destructions, les arrestations arbitraires se multiplient, comme celle du docteur Mazen Al-Rantizi, médecin généraliste installé à Ramallah, connu pour avoir soigné gratuitement de nombreux patients modestes et surnommé le médecin des pauvres. Un dangereux ennemi de l'État juif. Alors, pour rappel, plus de 9400 Palestiniens sont actuellement détenus sans procès dans les geôles juives israéliennes. Alors, en ce qui concerne la France dans tout ça, la poétesse Gazaoui Ala Al-Khatraoui, qui vit à Gaza, où elle a perdu ses 4 enfants, Non, ils n'ont pas eu la scarlatine, les gamins. Hein. Donc, ils ont bientôt été assassinés par les juifs israéliens. Alors, elle a candidaté au programme PAUSE du Collège de France, qui permet à des artistes et des chercheurs d'échapper aux zones de conflit par l'obtention d'une bourse. Universités et institutions culturelles doivent pour cela parrainer créateurs et scientifiques prenant en charge leur accueil durant leur exil et leur accompagnement jusqu'au moment où ils pourront retrouver leur terre. Alors, la poétesse Gazaoui est parrainée par un centre culturel de la Drôme. Mais à ce jour, elle se trouve toujours coincée dans l'une des zones les plus périlleuses au monde, comme des dizaines d'autres lauréats pauvres palestiniens. Alors, le ministère des Affaires étrangères se dit, je cite, « engagé pour permettre aux lauréats Gazaoui de rejoindre la France ». Des opérations d'évacuation d'une extrême complexité ont ainsi été menées depuis le début du conflit. Mais les contraintes actuelles ralentissent considérablement le départ des lauréats. Pourtant, le même ministère gère toujours les évacuations depuis l'été 2025. Alors, soi-disant le temps de renforcer les contrôles de sécurité. Après la polémique, souvenez-vous d'une étudiante palestinienne évacuée en France qui avait publié quelques années auparavant des tweets à caractère antisémite, mais qui n'avaient rien à voir avec le problème pose dont elle n'était pas lauréate. Et donc, ce gel des demandes actuelles est en réalité une punition collective, alors que certains attendent depuis plus d'un an et demi, sous les bombes, leur sortie du territoire. Alors, d'autres pays, notamment l'Italie, dirigée par les fascistes, il paraît, ont procédé à des évacuations ces derniers mois, dont l'une il y a quelques jours seulement, et ils trouvent, eux, des solutions. Alors, à noter que le problème, bien évidemment, ne se pose pas quand il s'agit de faire venir des chercheurs ou des universitaires américains ou ukrainiens. Mais là, vous comprenez, il s'agit d'une personne venant du sud de la Méditerranée. En plus, venant de Palestine. Et en plus, venant de Gaza. Voilà, donc une situation qui éclaire, allez, on va dire, le cynisme de la France, qui, d'un côté, reconnaît l'État de Palestine et, en même temps, refuse d'accueillir des personnes qui, issues de ce pays au moment où celui-ci est frappé par la guerre, demandent l'asile. Alors, 86 Gazaouis, lauréats du programme PAUSE, et leurs familles attendent toujours, sous les bombes, que Simplet, notre ministre illégal des Affaires étrangères, daigne agir. Alors toujours en ce qui concerne ce qui se passe en France, le 24 juin, Guillaume Herner, animateur des Matins de France Culture, recevait Marine Le Pen pour discuter de politique étrangère, entre autres. Alors après que le matinalier a passé en revue les sujets du moment, il a décidé de passer à un tout autre thème, plus national, qui lui est cher. Je cite, « J'ai trouvé sur les réseaux sociaux ce petit montage comparant Jean-Marie Le Pen et Jean-Luc Mélenchon sur le sujet de l'antisémitisme. Est alors diffusé un son, alors que je n'ai pas eu envie de chercher, où le fondateur du Front National glose, bien évidemment, sur le supposé pouvoir des Juifs dans la presse. Et ce son est entrecoupé de propos sélectionnés du leader de la France insoumise actuelle. Alors, on y entend dans un extrait tiré d'une interview datée de 2017, Mélenchon critiquait ce qu'il appelle la caste, c'est-à-dire les tout-puissants financiers et leurs marionnettes médiatiques politiques. Donc, le montage, truqué, essaye de faire croire que la tirade de Mélenchon vise des personnes de confession juive. En y accolant un autre bout d'interview où il évoque des traditions liées au judaïsme. Le problème, c'est que les deux extraits n'ont rien à voir entre eux et ont été complètement sortis de leur contexte dans l'intention de mettre sur le même plan l'antisémitisme viscéral de Le Pen. Je rappelle que le père de Marine Le Pen a été plusieurs fois condamné pour ses propos anti-juifs et antisémites sur la Shoah. Et celui dont Guillaume Herner accuse régulièrement la France insoumise. Alors le montage truqué provient du média en ligne Léon, fondé par des militants pro-israéliens et animé par des journalistes collaborant notamment avec la chaîne israélienne I24. Les publications consistent pour beaucoup, bien évidemment, à accuser la France insoumise d'antisémitisme et à offrir une lecture des conflits au Proche-Orient favorable à l'État juif. Alors, deux jours après les faits, Herner s'est fendu d'un message d'excuse enregistré et diffusé sur les antennes de France Culture, où il promet aux auditeurs à l'avenir que ça ne se reproduira plus. Par contre, on attend toujours ses excuses concernant Mélenchon et la France insoumise. Alors, le problème, ce n'est pas seulement le montage truqué qu'Herner diffuse, mais surtout la façon dont il s'en sert pour absoudre le Front National de tout antisémitisme et prendre pour acquis que le Front National a rompu avec l'antisémitisme de Jean-Marie Le Pen. J'emploie le terme Front National à dessein, bien évidemment. Car Herner enchaîne en demandant à Marine Le Pen quand elle avait décidé de rompre avec l'antisémitisme de son père, reprenant donc à son compte la communication de dédiabolisation du Front National. Alors, ce n'est pas la première bourde, on va dire, d'Herner. En septembre, il avait comparé dans un billet sobrement titré « Je suis Charles Kick », l'assassinat de l'influenceur, vous vous souvenez, « Make America Great Again ». Donc, il avait fait un parallèle l'assassinat de ces tordures et ceux des dessinateurs de Charlie Hebdo, rien que ça. Pire, la veille de l'interview de Marine Le Pen, la matinale de France Culture consacrait son émission à la panthéonisation de Marc Bloch et invitait l'historien Pierre Bourchon pour en parler. Et Herner avait tenté alors d'interroger l'historien sur le lien entre l'antisémitisme de la Seconde Guerre mondiale et ses manifestations contemporaines, sous couvert, selon lui, de lutte pour les droits des Palestiniens et avec l'emploi des termes sioniste et génocidaire. Je pense qu'il a écouté pour la gratter, lui, entre autres. Alors, rejetant ce parallèle qui revient à amalgamer à de l'antisémitisme toute critique de la guerre génocidaire de l'État juif à Gaza, l'historien Patrick Boucheron a alors répliqué « Je vous laisse parler tout seul ». Voilà. Alors, une réponse qui lui vaut désormais une campagne de dénigrement de la part des médias de droite et d'extrême droite, alors Le Point, L'Express, Causeur, Boulevard Voltaire, etc., et de comptes sur les réseaux sociaux pro-israéliens qui souscrivent bien évidemment à l'idée qu'antisémitisme et antisionisme se confondent. Ah oui, j'ai oublié de préciser, Herner est juif. Moi, je dis ça juste à titre d'info, hein, pour contextualiser la chose, à chacun d'en tirer la conclusion qu'il veut. Ah bah tiens, il y a un autre juif français. Alors là, c'est pareil, je contextualise pour ce qui suit. Il s'appelle Arthur. Vous savez, c'est l'animateur d'émissions poubelles à la télé. qui passe son temps à revendiquer sa neutralité tout en couinant contre ceux qui critiquent l'État juif. Alors, il a donc bien évidemment son rond de serviette chez Pascal Proust sur CBeauty. Alors, ça énerve Hakim Omiri. Ça m'énerve aussi, mais je trouve qu'Hakim, il le dit beaucoup mieux, donc je lui laisse la parole. C'est un petit peu long, mais ça cartonne.
5: Cette semaine, je me demandais qui avait bien pu dire la plus grosse dinguerie dans les médias. J'hésitais entre Arthur et Pascal Praud, quand tout à coup, qu'est-ce que je vois ? Arthur invité chez Pascal Praud. En direct sur CNews, c'est à po-po-po. Triangle des Bermudes, quoi. Ah là, tu jettes une bonne info, elle disparaît. Bon allez, on démarre fort avec Pascal qui demande à Arthur sur CNews pourquoi LFI dénonce le génocide à Gaza.
6: C'est le cynisme, c'est l'instrumentalisation.
5: Alors Arthur, c'est du cynisme ou de l'instrumentalisation ? Le gars, il a vraiment aucune chance de se tromper dans la réponse qu'attend Pascal. Hein. Là, normalement, s'il est pas stupide, il répond « Bah les deux, mon Pascal, c'est du cynisme instrumentalisé. » Et après, il se roule des pelles et tout.
6: Bah écoutez, regardez, il y a eu le grand rassemblement hier de Jean-Luc Mélenchon. Il y avait des immenses drapeaux palestiniens dans la foule. En quoi ça concerne les Français pour les prochaines élections ?
5: Bah, les Français, ils veulent avoir une France qui a une voix qui porte à l'international. Donc les Français, ils veulent qu'on respecte le droit international. Accessoirement, les Français, ils veulent pas qu'on massacre des enfants et des civils. Et ils comprennent pas pourquoi on leur demande de s'en foutre. Et excuse-nous d'être touchés dans notre humanité par la mort de nos semblables. Parce qu'on considère que c'est des humains, pas des animaux, les Palestiniens. Genre, c'est à nous de nous justifier d'être contre le bombardement de civils. C'est fou que le drapeau d'un pays où le peuple est persécuté depuis 70 ans est devenu une sorte d'insulte à ceux qui soutiennent la politique de persécution. Eh ouais, cachez-moi ça, et ça me rappelle que je suis pas du bon côté de l'histoire. Même avoir un drapeau en soutien à la Palestine, c'est questionné et c'est interdit. Les Palestiniens, on peut les assassiner, les séquestrer, les violer, les torturer, leur voler leurs terres, et en plus, faudrait qu'ils aient la dignité de pas faire trop de bruit. En quoi ça concerne les Français, il a dit ? Bah, ça concerne l'humanité de chacun de nous. Eh, il y a un génocide qui a lieu, la France fournit des armes. Il y a 5000 Français qui sont partis en vacances génocidaires dans les rangs de Tsahal. Les dirigeants qui ont un mandat d'arrêt international, on les laisse survoler notre territoire. Mais en quoi ça concerne les Français ? Bah, à mon avis, vaut mieux pas se faire agresser en bas de chez Arthur. Hein. Ouais, il va dire « Oh, eh, oh ! Eh, tu peux faire moins de bruit quand tu te fais tabasser, là ?» J'essaie de regarder Meilleur Habib sur I24 News, là. Et vous, là, pourquoi vous intervenez, là ? En quoi ça vous concerne ? Eh, c'est pas chez vous, hein. T'imagines si les Alliés s'étaient dit la même chose en 40 ? Bah oui, mais en quoi ça nous concerne, la France qui est envahie, là ? Ils sont sympas avec nous, les Allemands. Bah, ça va te surprendre, Arthur, mais peut-être qu'il y a parmi les Français des gens qui ont un cœur, qui s'intéressent à ce qui se passe en dehors de chez eux. Tu vois, il n'y a pas que des collabos en France, il y a aussi des résistants. Allez, on enchaîne avec un moment écolo dans l'émission. Il va nous ressortir la technique du « Regarde là-bas, il y a ta mère en slip ».
6: Il n'y a pas de flottis qui part vers le Sénégal parce qu'en ce moment, on frappe aux portes des maisons pour arrêter les homosexuels. Pourquoi ce deux poids, deux mesures ?
5: Bah peut-être parce qu'on peut entrer au Sénégal sans passer par des flottis. Il est con, quoi, lui ? Bah Arthur, il n'y a pas de blocus au Sénégal. Il n'y a pas de colons qui empêchent les camions humanitaires de passer pendant que des gens meurent de faim. Il n'y a pas de vivres qui sont déposés et ensuite des militaires en embuscade qui tirent sur les gens affamés venus les récupérer. Il n'y a pas ça au Sénégal. C'est pas le Mali qui occupe le Sénégal pour exterminer les homosexuels en empêchant les aides humanitaires d'entrer, en assassinant les journalistes qui couvrent le sujet. C'est fou tout ce qu'il n'y a pas en commun. Pour faire la comparaison.
7: Non mais la stratégie de Jean-Luc Mélenchon, c'est d'avoir trouvé un thème qui va mobiliser les gens. Et c'est le seul thème qui peut mobiliser son électorat, c'est l'antisémitisme.
5: Sous-entendu, complètement, bien entendu, il cherche le vote musulman, et les musulmans, bah, c'est forcément des antisémites. C'est fou comme pour un mec neutre qui n'a pas envie qu'on l'identifie et qu'on l'essentialise, Arthur arrive toujours à être sur des plateaux où le sujet, c'est le conflit israélo-palestinien. En fait, je crois que Pascal Praud, il est antisémite, là. Oui, Arthur, lui, voulait juste parler de foot, et d'un coup, on le ramène sur un sujet sur lequel il n'a absolument aucune envie de parler, ni aucun avis. Et on lui parle à lui parce qu'il est juif. Dis quelque chose, Arthur, montre-lui que bah, tu maîtrises pas le sujet, qu'on te laisse tranquille avec ça.
6: Deux petits crétins d'une flottille qui disent qu'ils ont été violés, le lendemain, ça fait la une mondiale des journaux.
5: Trop là, Arthur. On va finir par penser que t'es pas neutre, Arthur. Hein. Après, oui, des merdes de gauchias qui font des caca qui puent dans des toilettes sèches. Pourquoi on parlerait d'eux ? Hein ? Cette bande de cons, là, sans gluten, fourrés aux graines de chia, commerce équitable, là, pourquoi on les plaindrait de se faire humilier alors qu'ils ont été kidnappés dans des eaux internationales où Israël n'a aucune autorité? Pourquoi faudrait parler du fait qu'ils ont été attouchés sexuellement? Pourquoi?
6: Moi, ce qui me rend fou, c'est les féministes qui défilent avec des terroristes. C'est les LGBT qui crient Free Palestine alors qu'ils ne tiendraient pas 10 minutes avant qu'on les jette du haut d'un toit.
5: Jeter d'un toit, comme la vidéo documentée et certifiée où des soldats de Tsahal jettent une personne du haut d'un toit d'un immeuble à Jenin, Arthur, genre ce jetage-là, ou celui que t'inventes et qui n'est documenté par aucune ONG LGBT. Il n'y a personne qui s'est fait jeter d'un immeuble à Gaza parce qu'il est gay. Ça n'existe pas. Et quand tu parles de terroristes qui défilent aux côtés de féministes, tu parles de qui? Quand est-ce qu'on a vu une féministe défiler main dans la main avec, je sais pas, des dirigeants du Hamas, par exemple? Par contre, toi, on t'a vu dans des soirées qui font des standing ovations à des militaires israéliens, comme Olivier Rafovitz. Je pourrais continuer comme ça, à t'en mettre plein la tête pendant 20 minutes. Mais comme on l'a dit la semaine dernière, on tire pas sur l'ambulance, ça c'est le taf de Tsahal.
1: Voilà. Alors, toujours concernant le Proche-Orient, donc les pourparlers entre les États-Unis et l'Iran qui devaient commencer le 19 juin ont été reportés après que l'État juif ait pilonné le sud du Liban dans la nuit du 18 au 19 juin. Des bombardements qui ont fait 18 morts civils et 33 blessés.
8: Et à peine signé, l'accord entre les États-Unis et l'Iran a déjà du plomb dans l'aile. La réunion prévue en Suisse aujourd'hui a été annulée. Ce matin, Israël a mené des frappes intenses dans le sud et dans l'est du Liban.
9: Ces épais nuages de fumée dans le ciel libanais marquent de nouveaux bombardements israéliens. Ce matin, l'armée continue de pilonner, comme la nuit dernière, des villes et villages dans l'est et le sud du Liban. Pour Israël, ce sont des infrastructures du Hezbollah qui sont visées. Ces dernières frappes, 80 au total, ont tué au moins 18 personnes, dont des enfants.
10: Benjamin Netanyahou est en roue libre. Il a décidé de ne pas respecter cet accord. Il l'a toujours dit, il ne se tient pas lié par cet accord, par ce projet d'accord, ni même par les négociations qui vont s'ouvrir.
11: Nous aimons le président Trump, mais nous n'acceptons pas l'accord qu'il a signé. Nous devons rester indépendants et continuer d'agir au Liban.
1: Comme tu dis. Le lendemain, de nouvelles attaques juives israéliennes faisaient au moins 47 morts civils.
12: L'armée israélienne dit avoir tiré 4 missiles avec 2 avions de chasse sur l'immeuble derrière moi. Il est certain que cette situation met en danger les négociations en cours, alors qu'un accord paraissait imminent.
1: Comme par hasard. Alors bien sûr, les combattants du Hezbollah. Alors qu'on me lâche, j'ai pas dit terroriste du Hezbollah, mais ceux que ça dérange, je les emmerde, c'est clair. Donc les combattants du Hezbollah défendent leur territoire et des soldats juifs israéliens génocidaires sont parfois tués. Alors voilà ce que déclare alors le ministre nazi israélien Benmar Ben-Gvir.
13: Tout le Liban doit brûler. Pour chaque larme versée par une mère israélienne, 1000 mères libanaises doivent pleurer.
1: C'est clair. Et pendant ce temps, en Iran, tout va bien pour les barbus avec une serviette sur la tête. Les pendaisons d'opposants continuent. Un tribunal iranien a par ailleurs condamné la chanteuse Parasto Ahmadi et 7 autres artistes à 74 coups de fouet chacun pour avoir diffusé un concert sur YouTube, visionné 3 millions de fois sur la chaîne YouTube de la chanteuse. Une plainte avait été déposée pour interprétation de chansons, je cite, « sans respect des normes légales et religieuses ». La sentence a été rendue par le tribunal pénal provincial de Qom, ville sainte du nord de l'Iran, au chef, je cite, « d'atteinte à la pudeur pour avoir produit et diffusé sur Internet des contenus vulgaires et immoraux ». En Iran aussi, les femmes n'ont pas le droit de chanter en public. Et elles sont en outre tenues de porter des tenues couvrantes ne révélant pas leur forme et de porter le voile, etc. Et en Ukraine, ça continue aussi.
14: Aujourd'hui, Kiev s'est réveillé, asphyxié, sous un épais nuage de fumée. Toute la nuit, les bombardements russes, incessants, se sont abattus sur la capitale ukrainienne. 70 missiles, plus de 600 drones. Dans le centre historique, en proie aux flammes, la cathédrale de la Dormition. Classé au patrimoine mondial de l'UNESCO, c'est l'un des édifices religieux les plus sacrés de l'Église orthodoxe.
1: Mais dites-moi, ce n'est pas le ministre des Affaires étrangères russe qui était venu dire à la télé française à une Léa Salamé en pamoison, enfin je me demande quand est-ce qu'elle l'est pour elle, j'allais dire une horreur, donc je vais m'abstenir là. Donc il avait déclaré que les Russes n'attaquaient pas les objectifs civils sans que, bien évidemment, Léa Salamé ne les contredit. Cette journaliste que le monde entier nous envie, hein, bien évidemment. Voilà. Bon, je sens que la température monte. Là, c'est la canicule. Donc, on va se faire une petite pause musicale, hein, histoire de rafraîchir tout ça. Voilà. Alors, c'est l'heure de continuer l'exploration tant attendue de la galaxie discographique de Porcupine Tree, avec cette fois-ci, justement, un peu de douceur dans ce monde de bruit.

0: C'était Lazarus, une histoire de fantôme. De Porcupine Tree, issu de l'album Dead Wing, sorti en 2005. Sans transition, on va passer à l'actualité française. Vous avez remarqué qu'il y a eu le G7, qui, je le rappelle, regroupe les pays les plus puissants. Il n'y avait pas la Chine, bien sûr, il n'y avait pas la Russie, mais il y avait la France, il y avait l'Italie, il y avait la Grande-Bretagne. Puissant. Alors, une question que je me pose toujours en voyant lors de chaque sommet international, pourquoi les maîtres du monde, tous dirigeants élus de pays dits démocratiques, se réunissent dans des camps retranchés pour se protéger de la colère de leurs citoyens? Il y a un problème ou c'est moi?
1: Le sommet se tiendra à Évian, mais la France n'a autorisé aucune manifestation sur son territoire.
2: Des CRS sur le lac d'Évian, des plongeurs, des centaines de motards, des véhicules blindés, des hélicoptères, des brouilleurs de drones, des barricades. La cité thermale d'Évian-les-Bains en état de siège. 4000 militaires suisses mobilisés pour appuyer les forces de police.
0: Mais ils ont peur de quoi? Enfin, je comprends pas. La démocratie, c'est... je sais pas. Alors, on a eu la surprise de voir Zelensky, président de l'Ukraine, alors qu'il s'est pointé en talons hauts et barasie, avec son petit chariot de course pour faire ses courses. Hein. Il est même retourné couiner devant l'agent orange de Washington, qui l'avait humilié, hein, il n'y a pas longtemps, devant les caméras du monde entier. Alors, en parlant d'humilier qui aime ça, alors notre roi Emmanuel Ier, ayant apprécié d'avoir été lui aussi la cible du grabataire orange à plusieurs reprises, l'a invité à dîner au château de Versailles. Alors on ne sait pas si un cabinet BDSM a été installé derrière. Je suis l'affaire, je vous tiendrai éventuellement au courant. Et puis bien évidemment, Trump a accepté.
3: Donald Trump aime le fast. Emmanuel Macron lui offre Versailles. Un dîner de gala y est prévu ce soir après un G7 à Évian.
4: Donald Trump sera d'abord invité à visiter la Galerie des Glaces. Puis il assistera à un rapide concert dans la chapelle royale, avant le dîner d'État. Les fastes du roi Soleil, pour un président qui n'a jamais caché son goût pour les dorures.
5: Je devais partir dans l'après-midi et le président français, qui se trouve être un homme très gentil, m'a invité à dîner à Versailles. Et Versailles, c'est pas du plaqué or. Versailles, c'est du lourd. Alors j'ai dit, j'aimerais le faire.
6: Eh ben attends, c'est du lourd, tu rigoles, toi. Attends, je vais pas rater ça, quoi.
0: Alors il a été dit plus haut que Macron offrait un dîner à Trump, sauf que c'est pas lui qui paye, si j'ai bien compris, c'est nous qui payons l'addition. Mais cela a excité nos merdias comme jamais, qui ont multiplié les directs minute par minute, sans comprendre qu'il y avait que ça faisait, bader quoi.
7: Ce sont des images en direct de Donald Trump qui vient de descendre hélicoptère.
8: Qui sort de Marine One.
9: Donald Trump s'envole donc de Genève là.
10: Sur le point de décoller.
11: Mais d'abord, regardez l'avion Air Force One qui est en train d'approcher de l'aéroport d'Orly.
12: Qui est en train d'arriver.
13: Ça y est, Donald Trump arrive.
14: Le voici, Donald Trump.
13: En direct, descend la passerelle.
11: Le magnifique soleil couchant sur Orly.
14: Donald Trump sur le tarmac à Orly.
11: Il part maintenant pour Versailles. On va suivre étape par étape.
14: On vient d'apercevoir le président Donald Trump qui salue les personnes qui sont sur le bord de la route.
15: Un cortège absolument gigantesque. C'est vraiment impressionnant. Il y en a des dizaines et des dizaines.
0: Alors, ils ont essayé d'avoir des images du Kakoshi Morange de Washington en train de faire caca. Mais ils sont pas arrivés. Alors, c'est étonnant pour des mouches à merde, hein, quand même. Mais bon. Alors, ils se sont rattrapés sur des infos capitales.
16: On ne connaît rien, même si je peux vous dire qu'on enquête ensemble avec Patrick, du dîner.
17: On a tout essayé, côté français, côté américain, pour l'instant il est gardé secret.
16: Mais...
18: On a quelques indices.
16: On a quelques indices.
18: On a aperçu Alain Ducasse, le chef le plus étoilé du monde.
17: C'est bien le chef de l'Élysée, Fabrice Devine, qui officie ce soir, pas Alain Ducasse, qui est tout de même invité.
19: Puis on vient de le voir passer, le gâteau, une tarte au chocolat, une pièce montée. Elle est assez impressionnante puisqu'elle était aux couleurs du drapeau des États-Unis.
0: Voilà. Alors, pourquoi ce dîner? Alors, il paraît, j'ai fait des recherches, que c'est parce que c'est à Versailles qu'avait été signé en 1783 le traité dans lequel la Grande-Bretagne reconnaissait l'indépendance des États-Unis, Vous savez, ce pays qui allait se développer juste après sur un génocide et sur l'esclavage, puis être le seul au monde à larguer deux bombes atomiques sur des populations civiles à Hiroshima et à Nagasaki, entre autres. Donc les États-Unis qui commémorent cet été le 250e anniversaire de leur création. Alors un pays si jeune qui a et qui continue de semer autant de chaos et de morts dans le monde, félicitations, chapeau. Non. Ils sont burnés, quoi, je veux dire. Alors donc, personnellement, je dis rien à foutre. Alors par contre, bien évidemment, faire partie de ceux qui payent à nouveau l'addition de ce festin, ça m'énerve un petit peu. Alors, allez, vous voulez connaître le menu? Bon, allez, je vous le lâche.
19: Il y a en apéritif du porc noir de Bigorre, il y a des asperges ensuite en entrée. En plat, c'est une volaille du Bourbonnais, un plateau de fromage des régions françaises et puis une tarte au chocolat.
0: Alors, vous ne pourrez pas dire que vous n'êtes pas informé sur Radio Saint-Afrique, hein. Alors là, je vous attends. Hein. Alors sans transition, le salon Vivatech, rendez-vous annuel consacré à, je cite, l'innovation technologique et aux start-up, donc qui a été créé en 2016, s'est déroulé à Paris, notamment avec la présence de Jeff Bezos, quatrième fortune mondiale, qui veut lui aussi partir à la conquête de l'univers avec ses fusées, comme le technofasciste Musk. Et puis, il y avait aussi la présence de notre Bernard Arnault national. Alors, deux bonnes raisons pour y larguer une bombe, comme ça aurait dû être fait à Eurosatory, mais ça n'a pas été fait. Non. Alors, en parlant d'Eurosatory, un journaliste de Politis, Maxime Sirvin, s'est vu interdire l'accès au grand salon international des marchands de mort par le ministère de l'Intérieur. Alors, une décision prise sur la foi de notes de renseignement le présentant comme un potentiel perturbateur en faisant abstraction de son métier de journaliste. Alors, si le ministère reconnaît que Maxime Sirvin n'a aucun antécédent judiciaire, il est écrit dans cette note que le journaliste est connu pour, sous une autre identité pour laquelle il apparaît avoir participé à plusieurs actions de voix publique pro-palestinienne, de gilets jaunes, et antifascistes, lesquels ont été émaillés de violence. Alors, quelle violence? Des tags sur les murs. Et les murs ont porté plainte, je te jure. Et le ministère continue, même si son degré d'implication réelle dans ces faits n'a pas été détaillé, sa participation même à de telles actions interroge. Ces éléments permettent de considérer qu'il puisse commettre des actes de désorganisation dans le cadre de ses fonctions lors du grand événement d'Eurosatory. Alors le problème, c'est que le tribunal administratif a noté qu'il est décrit comme un militant alors qu'il couvrait ces événements en tant que journaliste. Le tribunal administratif considère qu'il ne résulte pas de l'instruction qu'il aurait participé à ces manifestations autrement qu'en qualité de journaliste, ces articles ayant été publiés par différents journaux, pas nationaux. Après avoir relevé, je cite, une atteinte grave et manifestement illégale à la liberté d'expression et la liberté de travailler, donc le tribunal a suspendu la décision du ministère de l'Intérieur, dans ta gueule, Nunes. Alors, mais que motivait cette interdiction en réalité?

0: décennies de servir la soupe aux industriels et à la finance. Alors, toujours dans le domaine des tac-tac-tac-tac-boum-boum, j'ai lu en une de La Croix, vous savez, le journal de ceux qui croient aux anges avec des ailes dans le dos et puis à l'Immaculée Conception, il serait peut-être leur temps de leur expliquer comment ça marche. Ça leur rendrait peut-être service. Donc bref, j'ai lu en une, le 17 juin, je cite, « Ces militaires qui ont trouvé Dieu dans l'armée ». Alors ça ne dérange même pas cette serpillière catho de contredire l'une des lois transmises selon eux par Dieu lui-même. « Tu ne tueras pas ». Il doit vraiment en avoir marre, le vieux barbu, d'être adoré par des cons. Alors, sans transition, quoique, il y a donc eu la panthéonisation de Marc Bloch, historien et résistant assassiné par la Gestapo le 16 juin 1944. Panthéonisation, non, mais le symbole, ok, le symbole, mais bon, dire Marc Bloch rentre au Panthéon, non, il n'est pas arrivé en costard, petite cravate avec ses pompes tirées, quoi. Non, c'était deux cercueils parce qu'il était avec sa femme, et puis en plus, ces cercueils étaient vides. Hein, puisque ce qu'on appelle les cendres, on va dire ça proprement, n'ont pas bougé du cimetière dans la Creuse où elles avaient été transférées en 77. Quant à son épouse, Simone, morte deux semaines après lui, on a toujours dit qu'elle avait été enterrée dans une fosse commune. Bon, allez, il y a eu une cérémonie à laquelle les descendants de Marc Bloch ont refusé la présence du Front National. Voici les propos sans équivoque de sa petite-fille.
1: Marc Bloch était antifasciste. L'ERN sont les héritiers des Waffen-SS qui ont assassiné mon grand-père. Jusqu'à présent, il n'y a pas eu reniement de ce qu'a dit Jean-Marie Le Pen.
0: Bon, c'est clair. Alors, toujours un petit peu dans la même veine, pour la fête de la musique, la préfecture de police avait tenté d'interdire le concert de la France Insoumise. Bah oui, on ne peut pas en même temps autoriser chaque 9 mai un défilé de néo-nazis dans les rues de la capitale et autoriser une fête d'islamo-gauchistes. Bon. Alors, je rappelle qu'en 1945, la préfecture de police de Paris avait reçu la Légion d'honneur. Mais je rappelle que 3 ans auparavant, elle avait activement participé à la rafle du Veldiv. Là, je comprends mieux. Voilà. Alors, on va ouvrir la série Cirque Pinder. Donc, le Che Guevara bourgeois Glucksmann a tenu son premier meeting. Alors, parmi les soutiens au premier rang se trouvait notre présidente, Carole Delga. Je pense qu'elle veut le pécho. C'est personnel. Et puis, il y avait aussi la girouette écolo Jadot, ancien candidat. Vous vous souvenez, il avait fait quand même 4,6% à la piste silencielle. Un vrai tueur. Et il paraît que ce serait une belle prise du Che Guevara bourgeois, ça promet. Alors, au cours de son premier meeting, Glucksmann a fait huer ses ennemis, mais s'est fâché quand on a sifflé ses amis de droite.
2: Ils ne veulent pas non plus de Jean-Luc Mélenchon à l'Élysée. Jordan Bardella passe son temps à voter pour Poutine au Parlement européen. Les deux font la paire. Gabriel Attal et Édouard Philippe font aujourd'hui... Non.
0: Bon, il est de gauche, hein. Donc c'est bon, vous êtes fixé sur le personnage maintenant ? Ça va. Alors, il n'y a pas que Glucksmann à gauche à taper sur Mélenchon, comme l'a noté Rémi.
3: On a eu dans la tribune dimanche du 14 juin ce papier, hein, c'est 14 qui défient Mélenchon. Ouais. Ils sont 14 à gauche à s'être levés contre Mélenchon. Alors, je savais pas qu'il leur faisait peur à ce point-là, mais quand tu vois la gueule de ceux qui veulent lutter contre Mélenchon, tu te dis, il a pas fini d'être devant Méluch, hein, parce que t'as des gars, on savait même pas qui c'est. Anas Kazib. Moi, je pensais qu'il gérait un Buffalo Grill à côté de Ménilmontant. Tu vois, donc vraiment, il y a des gars comme ça, ils sont candidats, on savait même pas. 2027, tout le monde est candidat. Et hier, je suis chez mon boucher. Je dis, ça va, mets-moi 3 merguez. Il me dit, je suis candidat. Je dis, mais Philippe, comment c'est? T'es candidat à servir mes merguez, et c'est déjà excellent. Et il dit, non, là, je le sens. Il me dit, écoute, si Glucksmann y va, je peux y aller.
0: Eh ben, pourquoi pas, hein. Mais bon, il y a aussi le maire social-traite de Saint-Ouen, dont j'ai parlé la dernière fois, vous vous souvenez, Karim Bouanran. Lui aussi candidat à l'épée silencielle, alors qu'on ne lui a rien demandé. Alors lui, s'y voit déjà parce qu'il se considère, j'imagine, comme le nouveau Zoran Mandani. Vous savez, le nouveau maire musulman.

0: de New York. Et c'en est gênant de conneries.
1: On arrive à changer littéralement de mindset, comme diraient les Américains, c'est du bullshit. Soit c'est, comme disent les Américains, accurate, ou ce qu'on appelle de façon basique, du one shot. Et revoir from scratch, comme diraient les anglo-saxons, pour scale up, on y a une ligne directe, une hotline, qu'elle n'est pas dans le bon timing, on redevient un parti leader, un parti has been. C'est de la sacralisation de la lose à la sacralisation de la win.
0: T'as noté comment il est branché, Coton. Il est branché Amérique, tu vois. T'es maire de Saint-Ouen, bouffon, quoi. Et à droite, alors le maire sort de son placard, alors parmi une multitude de candidats, et puis alors lui, il fait aussi n'importe quoi pour se démarquer.
2: L'Europe à 27, fini. Passons à l'Europe à 6. À 27, vous n'y arriverez pas. Je le dis avec cette expérience une fois encore.
0: Ouais, on la connaît, ton expérience, du coup, on est encore en train de la payer. Un petit commentaire de Rémi.
3: Ah, tu sens que Bruno Le Maire, il est dans ce qu'on appelle le principe de la chatière. C'est qu'il va falloir que ça passe. Il va falloir rentrer dans la maison, quoi qu'il en coûte, comme dirait l'autre. Donc maintenant, Bruno Le Maire, européiste convaincu, mondialiste notoire, commence à te dire « l'Europe, peut-être il y a trop de pays, peut-être c'est un peu de la merde ». Curieusement, à l'heure où les gens se posent de plus en plus la question. Je dis pas que c'est de l'opportunisme, je dis juste qu'à côté, Manuel Valls, c'est Mère Teresa.
0: C'est dire, quand même. Et Prisca Thévenot, vous vous souvenez, c'est l'ex-ministre macronienne qui harcelait et humiliait ses conseillers. Alors elle s'occupe de la campagne d'Attal, le pauvre.
4: Quelle est la différence entre Gabriel Attal et Raphaël Glucksmann, par exemple?
5: Ben, y en a un qui est candidat, pas l'autre.
4: Et sur le fond?
5: Ben, j'en sais rien.
0: Voilà. Non, mais c'est... C'est pas la langue de bois, on va dire. Hein, on va dire ça comme ça. Alors, dans la série, nous sommes dirigés par des vrais prix Nobel. Donc, nous avons Serge Papin, ministre illégal des PME, du commerce et du pouvoir d'achat. On ne rit pas. L'ex-PDG de l'épicier Super U. Donc, il a été interrogé sur l'éventuelle baisse des prix du carburant. Alors, quand je vous dis qu'on est dirigé non seulement par des escrocs qui ont piétiné le résultat de l'élection, mais aussi par des abrutis. Alors, c'est un montage, mais sans trucage.
6: Quand les Français verront concrètement les prix du carburant, les prix du gaz baisser?
7: On a d'abord les prix vont être à la... Enfin, il va y avoir... Les prix vont être à la baisse, bien sûr, et les marges dans la continuité, les marges prises vont être aussi, on les surveille. Donc, en fait, ce qu'on veut, c'est qu'il y ait, comment dirais-je, qu'on cible le carburant. C'est presque, enfin, alors on a dit que qu'on déposerait donc un projet de loi là-dessus. La marge prise, la marge nette. La marge nette prise.
6: Merci beaucoup. Merci, monsieur le ministre.
0: Ouais, enfin, lui, je pense qu'en plus, il n'avait pas sa dose de blanche à ce moment-là. Voilà. Et puis, on a aussi la ministre illégale des sports, Marina Ferry, qui a fait un cadeau aux joueurs de l'équipe de France de foot avant leur départ pour les États-Unis. Deux pierres porte-bonheur. Une en jaspe bleu pour la réussite et une autre en cristal de roche contre le stress. Un cadeau pour le moins bizarre qui aurait laissé les joueurs perplexes. Un commentaire d'Hakim Omiri.
8: Enfin bon, pour l'équipe de France, tout devrait bien se passer parce que notre ministre des Sports, Marina Ferrari, a offert aux joueurs de l'équipe de France deux pierres de protection avant la Coupe du Monde. Oui.
9: Sur une info révélée par le Canard Enchaîné qui concerne Marina Ferrari, la ministre des Sports, d'après nos confrères, qui a offert aux joueurs de l'équipe de France des pierres censées avoir des vertus spéciales avant la Coupe du Monde, un peu comme les pierres d'infinité dans les Avengers. Hein. Cette scène s'est passée lors de sa visite à Clairefontaine avec le président Emmanuel Macron la semaine passée. Alors qu'est-ce qu'elle a déclaré, Marina Ferrari? Pour vous porter chance pendant cette Coupe du Monde, je souhaitais vous offrir à mon tour deux étoiles en pierre, l'une en jaspe bleu et l'autre en cristal de roche. Le jaspe bleu a des vertus dynamisantes et donne la force d'atteindre ses objectifs. Le cristal de roche réduit le stress et l'anxiété, augmente la confiance en soi et peut atténuer les douleurs musculaires.
10: Mais oui, mais il faut penser à tout.
9: Oh là là, rien que ça.
8: un jaspe bleu pour les objectifs et un cristal de roche contre le stress. Ah, je suis dépassé, là. La France a tellement plus de thunes, on a offert des cailloux, quoi. Ils ont offert des cailloux à des joueurs. Pareil qu'ils sont restés de marbre. Vous m'avez regardé, ça, c'était pas mal. Marina, elle est allée voir les joueurs comme des gosses. Alors, tu vois, ce caillou, il a des pouvoirs. Celui-là, il faut lui susurrer ses objectifs. Et celui-là, si t'es stressé, tu le tiens fort contre ton cœur. Et tu sais quoi? Pour plus de protection, j'ai remplacé votre kiné par un chaman. Non, on a Madame Irma au ministre des Sports, en fait. Elle est ministre, hein. Ministre! Tu mets cette scène dans un film, même une comédie, hein. Les gens, ils vont dire, ouais, on n'y croit pas au scénario, là. Mais bon, allez les Bleus!
0: Mais la ministre a non seulement confirmé, mais aussi fait une promesse. Elle leur en donnera une rouge si, je cite, « Il nous ramène la troisième étoile sur le maillot !» Non, mais sans blague. Alors, au sujet de la Coupe du monde de foot, alors, Sébouze devient complètement schizo, puisque Gabriel Cluzel, journaliste à la Serpillière Facho, Valeurs Actuelles, qui passe son temps à dégueuler des propos racistes, se dit choqué par des propos racistes.
10: Cette déclaration d'Ousmane Sonko, président de l'Assemblée nationale du Sénégal, qui fait beaucoup parler à quelques heures du match ce soir, là, France-Sénégal dans le cadre de la Coupe du Monde 2026. Pour lui, quel que soit le résultat du match, l'Afrique gagnera à tous les coups. Comment expliquer cette déclaration?
11: Il fait référence évidemment aux origines africaines de nombreux joueurs de l'équipe de France. Donc les joueurs se défendent, finissent donc pour lui avant tout par leur origine et leur couleur de peau et non leur nationalité, leur citoyenneté, leur appartenance administrative à la France. Donc Ousmane Sonko nous explique que parce qu'ils sont noirs, ils sont africains et non français. Alors je vous imaginez transposer un instant la déclaration dans la bouche d'un politique français. Puisqu'ils sont noirs, ils ne sont pas français. Ceux qui ne sont pas noirs sont français, parce que ça revient à ça, nous sommes d'accord. Hein. On l'aurait évidemment immédiatement traité de raciste et la déflagration aurait été immense, mais là, ça passe crème.
0: Mais après, quand elle continue, on comprend pourquoi elle est choquée par ses propos racistes.
11: Alors il faut savoir, parce qu'on dit souvent que ça passe crème avec une certaine partie du monde politique, il faut savoir qu'Ousmane Sonko est un grand ami de Jean-Luc Mélenchon, qui avait fait une intervention avec lui au Sénégal en 2024 quand il était Premier ministre. Et on voit ce premier point commun, tous les deux peuvent se permettre en toute impunité des déclarations qui dans la bouche de n'importe qui d'autre seraient qualifiées de racistes et ils peuvent classer le monde et tout le monde d'ailleurs en fonction de la couleur de peau.
0: Ce que bien sûr CNews ne fait jamais puisque l'ARCOM y veille. Alors, dans seul but de critiquer Mélenchon, ils en sont arrivés à se contredire publiquement. Il doit vraiment leur foutre les jetons. Hein. C'est bon signe. Quand ça commence à s'agiter comme ça, c'est très bien. Sans transition, quoique, Marion Maréchal, nous voilà. Alors qu'il y a de plus en plus la sale gueule de son grand-père. Je ne sais pas si vous avez remarqué. Donc, elle était au salon de la chasse à la Motte Beuvron, en Sologne, patrie entre autres de la chasse à cour. Elle a éructé ça.
12: Il y a encore des voix pour porter cette partie de la France qui est aussi le cœur battant de notre ruralité. Et sans ruralité, je crois qu'il n'y a pas de France. Je me permets de dire que nous ne sommes pas tous des enfants de Gaza, nous sommes surtout tous des descendants de chasseurs.
0: J'avais envie de commenter, mais... Bon, je vais laisser la parole à Jean-Michel Apathy.
13: Mêler les enfants de Gaza dans un propos comme ça, ça montre le peu de sensibilité qui est la sienne à la souffrance des enfants de Gaza, qui ne sont pas tous des membres du Hamas, les enfants de Gaza, mais qui crèvent tous de faim. Ils n'ont pas tous posé des bombes, mais ils n'ont plus de toit. Et elle est là, les enfants de Gaza. J'ai trouvé ça ignoble et je rappelle qu'elle est, selon le baromètre Cluster 17, top 4 de la politique en France, en termes de popularité. Voilà, le top 4 en France aujourd'hui, c'est ça.
0: Oui, parce que courant juin, un sondage a donné les personnalités politiques préférées des Français. Alors, c'est marrant, je ne dois pas être français parce qu'on ne pose jamais la question. Ça devient vexant, leur histoire. Alors, attention, ça tâche. Premier, Bardella des Deux Siciles. Deuxième, Le Pen. Troisième, Ciotti dit la Chiotte. Quatrième, Marion Maréchal, nous voilà. Cinquième, Sarah Knafo, dégorgeuse de burne de Gollum. Alors, l'Institut du sondage s'appelle Cluster 17, totalement inconnu. Mais bon, facile de voir pour qui ces enfoirés roulent. Alors, vous aurez noté que Apathy et ses copains de quotidien n'aiment pas les fachos, mais ils n'aiment pas non plus la France insoumise. Alors, bientôt, il va falloir choisir son camp, les bobos parisiens. Alors, bobos et petits cons. Comme le petit bourgeois Yann Barthès qui, sur son plateau télé bien climatisé, s'est permis de se foutre de la gueule des gens qui crèvent de chaud sous les toits.
14: On est tous logés à la même enseigne. Si vous croisez Bernard Arnault, il aura chaud. Un ministre, il aura chaud. Il aura aussi chaud que vous ou que votre voisin du dessus ou du dessous. Enfin non, il y a cette catégorie de personnes qui est plus concernée que tous les autres. Il y a...
15: Il fait extrêmement chaud chez moi, évidemment. En plus, j'habite sous les toits. Donc...
14: Il y a ceux qui vivent sous les toits. Et ils le précisent. Donc, ils se sentent autorisés à parler plus fort, car j'habite sous les toits. Tout le monde s'en fout.
0: Mais quand tu auras compris que tout le monde se fout de ton opinion, tu auras peut-être fait des progrès. Quand je dis qu'il y a des coups de pelle qui se perdent, on peut aller très loin. Hein. Voilà, parce que oui, vous avez remarqué, c'est la canicule, il fait chaud. Oh là, il fait chaud. Mais on ne l'a fait pas à notre grand penseur Pascal Prout. Attention, je vous laisse juge.
16: J'écoutais hier Luc Ferry sur une chaîne concurrente qui expliquait, sur une chaîne concurrente, c'est d'ailleurs assez intéressant, il disait que les écologistes et ceux qui détestent notre société se réjouissent. En ce moment, ils sont contents comme tout. C'est lui qui le disait, c'est pas moi. Pourquoi ? Parce que c'est une manière de faire passer toutes leurs idées de décroissance à travers ça et d'instrumentaliser ce réchauffement climatique pour faire passer d'autres idées. En clair, ce qu'ils n'ont pas réussi à faire passer avec le communisme au XXe siècle, ils vont essayer de le faire passer avec le réchauffement climatique.
0: Et c'est pas de l'analyse politique, hein ? Bon, quand même. Mais de toute manière que Pascal Prout se rassure, puisque sa copine Marine Le Pen, elle a la solution.
17: Si je suis élue présidente de la République, je mettrai en place un plan massif de climatisation.
0: Oui, sauf que...
18: Pourquoi est-ce qu'on vous déconseille la clim ? C'est vrai que c'est tentant, la clim. Mais en fait, c'est parce que ça a des gros défauts. Déjà, la clim, c'est 10% de la consommation électrique mondiale. Donc, c'est beaucoup. Et puis, ça va augmenter avec le réchauffement climatique. Ça peut augmenter de 8 degrés les températures dans une rue où il y a une canicule par rapport à s'il n'y avait pas de clim du tout, puisque vous savez que la clim, elle rejette la chaleur vers l'extérieur.
19: La clim libère aussi, quand elle fuit, des gaz frigorigènes qui sont, eux, 2000 fois plus polluants que le CO2.
0: Rien que ça. Et surtout, ne perdons pas l'essentiel, comme le remarque Nabil Wakim, un journaliste au Monde spécialiste des questions climatiques.
20: On vient d'avoir deux crises coup sur coup, une dans le détroit d'Hormuz qui a montré notre dépendance aux énergies fossiles et une maintenant, une crise climatique dont l'origine est aussi liée à notre dépendance aux énergies fossiles. Donc peut-être que là, on peut se poser la question de dire on n'a jamais payé notre essence aussi cher, on n'a jamais eu aussi chaud. Peut-être qu'en fait, sortir du pétrole et du gaz, ça devrait être ça notre première urgence.
0: Bah, ça paraît logique, mais pas certain. Voilà. On va terminer avec, toujours sur le même sujet, donc un commentaire très personnel, on va dire, de Yann Marguet.
21: Il fait tellement chaud que le cœur de Bruno Retailleau est tiède. Ouais, mais il avait déjà fait chaud une fois en 1983. C'est des cycles, en fait, s'exclame un connard. Mais tout à fait, connard, lui réponds-je. Qu'est-ce que tu sous-entends alors que le problème le plus documenté de l'histoire de la science, c'est une lubie? Comme Pascal Pro, tu penses qu'à tous les coups, c'est encore une gonzesse qui a laissé la porte du four ouvert? Mais on a la peau du cul qui fusionne, qui fissionne nucléairement avec les draps quand on dort. Il faut quoi de plus, virgule, connard? 30 35 ans qu'ils nous alertent, les scientifiques, comme si depuis 35 ans, il y avait un médecin qui nous disait « Attention, si vous continuez comme ça, vous allez avoir un infarctus. » Et que 30 ans plus tard, on lui disait « Mais est-on seulement bien sûr que le cœur existe, docteur ?» Le problème de quand il fait trop chaud, c'est qu'on n'en parle que quand il fait trop chaud. Et c'est pas là qu'on a les meilleures idées.
17: Je suis candidate à la présidentielle, donc je viens vous dire que si je suis élue présidente de la République, je mettrai en place un plan massif de climatisation.
21: Alors premièrement, on n'a pas tous la chance d'avoir accès à la clim, hein, comme les agriculteurs par exemple, ou mieux, d'avoir un refroidisseur portatif qui nous suit partout, le Charles à l'oncle 3000. Et deuxièmement, c'est quoi cette idée de merde? Soigner le problème par le problème, quoi. Allez, autre solution du RN, bah pour l'obésité, des pizzas 4 fromages, mais avec un peu de roquette. Pour la pollution de l'air, quelques bougies senteurs sapin des Vosges, et puis c'est réglé. Le RN qui cite le GIEC maintenant? Non, mais on va vraiment laisser passer un opportuniste pareil. 4,35 ans de déni scientifique, un programme aux antipodes de l'écologie, et du jour au lendemain, mon chenu notamment, qui débarque sur TF1, bras dessous avec l'audace, et qui balance ça.
1: Pour investir, il fallait avoir la capacité de se projeter, puisque ça fait longtemps qu'on a des rapports, notamment ceux du GIEC qui nous parlent de réchauffement.
21: Bon, le RN, c'est les pires, hein, mais il y en a peu quoi, un vrai plan. Macron, nul à chier aussi, hein, à part lancer des numéros verts, lui, numéro vert canicule info service. Qu'est-ce que tu veux qu'on branle avec ça, quoi? Allô, j'ai chaud. Bah grave, nous aussi, quoi. Ça fait des grands discours, et puis à côté, ça nomme le PDG de Total, officier de la Légion d'honneur, ça divise par 3 le budget du fonds pour la transition écologique, et après, ça vient nous dire quoi? La responsabilité de l'État...
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22: 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Lors d'un nouveau journal. Bonjour Gaëtan Plenet.
23: Bonjour Andréane, bonjour à tous.
22: C'est un double défi au Venezuela, compter les morts mais aussi les enterrer.
23: Et les morgues sont surchargées après le tremblement de terre de la semaine dernière. Le bilan ne cesse de s'alourdir. Qui va parler, quand et de quoi? C'est encore confus alors qu'on nous annonce des discussions à venir cette semaine au Qatar entre l'Iran et les États-Unis qui visiblement ne sont pas d'accord sur les modalités. Dans ce journal également, des manifestations anti-immigration au relent xénophobe prévues aujourd'hui en Afrique du Sud. L'adoption hier au Sénégal d'une réforme constitutionnelle controversée portée par le PASTEF. Le président veut maintenant un référendum. On sera aussi au Pérou où ça y est, enfin, 3 semaines après le second tour de l'élection présidentielle, un gagnant a été officiellement déclaré, une gagnante même, la candidate de la droite radicale Keiko Fujimori. Marine Le Pen, elle espère bien être candidate l'an prochain en France, mais la justice pourrait bien l'en empêcher. Réponse la semaine prochaine. En attendant, le parti se prépare. Et puis le Maroc en 8e de finale de la Coupe du Monde masculine de football. On en parle dans le journal du Mondial juste après cette édition.
22: C'est un cap connu et redouté après un tremblement de terre, celui des 72 heures qui suivent la catastrophe, 72 heures après lesquelles il est très dur de retrouver des survivants.
23: Autant dire que cet espoir n'existe presque plus au Venezuela, car là-bas ça fait 6 jours maintenant qu'un double séisme a ravagé le pays. Si le dernier bilan fait état de plus de 1700 morts, il y a aussi plus de 5000 blessés, mais surtout 50 000 personnes portées disparues selon l'ONU. Et c'est donc de plus en plus souvent sans vie qu'elles sont retrouvées, ces personnes sous les décombres des bâtiments effondrés. Reste alors à s'occuper du corps, des corps, nombreux, très nombreux, trop nombreux même pour les structures vénézuéliennes. Reportage d'Alice Campagnol.
24: Sur le port de la Guaira, au pied d'immenses silos de béton visibles à des kilomètres à la ronde, les autorités ont improvisé une morgue à l'air libre. L'odeur est pestilentielle, il fait plus de 30 degrés dehors. Comme tous ceux qui font la queue ici, et ils sont des centaines, Karina Castro est venue reconnaître le corps d'une proche, sa cousine. Elle vient de sortir de l'enceinte, elle est blême.
25: Les gens étaient tranquillement chez eux et donc évidemment ils n'avaient pas leur carte d'identité sur eux. Il y a beaucoup de gens qui n'ont pas pu être identifiés. C'est pour ça que nous, les proches, on doit passer entre les morts pour chercher les membres de notre famille. Et il y en a vraiment beaucoup, dans le pire état que vous pouvez imaginer.
24: Les corps s'accumulent et il faut désormais les enterrer. On écoute ce médecin qui préfère rester anonyme.
26: Il y a
3: Un cadavre qui a passé 4 jours sous les décombres, il est dans un état, je dirais, extrême. Et dans ces cas-là, on utilise des fosses communes, de grandes fosses communes avec de la chaux-vive. Et du point de vue médico-légal, ça va être très compliqué. Beaucoup de gens ne seront pas identifiés.
24: Après le sauvetage et les secours, les autorités se confrontent désormais à un nouveau défi, compter le nombre exact de morts. Alice Campagnol, Caracas, RFI.
22: L'envoyé spécial américain Steve Witkoff en route pour Doha.
23: C'est le média CNN qui l'affirme, alors que c'est au Qatar que doit se tenir une nouvelle session de discussion entre l'Iran et les États-Unis. Ça, on le sait avec certitude. Pour ce qui est des modalités précises, c'est beaucoup plus flou. Quand vont-ils parler et qui va parler d'ailleurs et de quoi? La confusion est grande. Washington et Téhéran n'ont pas le même discours alors qu'ils tentent de maintenir en vie le protocole d'accord signé le 17 juin et menacé par des frappes réciproques ce week-end. À Washington, Daniel Valo.
4: Première déclaration, celle de Donald Trump qui annonce une réunion à Doha pour ce mardi à la demande des Iraniens. Peu après, la porte-parole de la Maison-Blanche précise que Steve Witkoff et Jared Kushner, les émissaires du président américain, se rendront sur place dans la semaine pour des réunions de haut niveau. L'Iran oppose un démenti avant de confirmer l'envoi d'une délégation, mais une délégation d'experts pour des discussions qui seront axées sur l'apaisement des tensions et sur la gestion du détroit d'Ormuz. Le flou est total, mais les deux parties veulent visiblement éviter toute nouvelle déflagration et maintenir en vie le protocole d'accord du 17 juin. Pour l'heure, l'Iran n'autorise qu'un seul couloir de passage dans le détroit le long de ses côtes et rejette l'ouverture d'une voie de navigation alternative, même temporaire, même pour évacuer les marins et les navires bloqués dans le détroit. La diplomatie iranienne a d'ailleurs sèchement répondu à la proposition française de mener des opérations de déminage en demandant à la France, je cite, « de ne pas compliquer davantage la situation ».
23: Et pendant ce temps au Liban, de nouvelles frappes israéliennes hier dans le sud du pays, malgré le cessez-le-feu et malgré l'accord cadre signé entre les deux pays vendredi dernier.
22: L'Afrique du Sud se prépare à une journée de tension ce mardi.
23: Car l'ultimatum fixé par des groupes anti-immigration aux relents xénophobes arrive à son terme. Ils réclamaient le départ du pays des immigrés illégaux. Certains, craignant des violences, sont bel et bien partis, mais la crainte de telles violences, elle n'a pas disparu alors que de grandes marches anti-immigration seront organisées aujourd'hui.
22: Une promulgation purement et simplement, voilà ce que réclame au Sénégal le président de l'Assemblée nationale et ex-premier ministre Ousmane Sonko après l'adoption hier d'une réforme constitutionnelle.
23: Une réforme portée par son parti, le PASTEF, et qui a reçu le feu vert de 129 députés. Pour 129 voix exprimées d'ailleurs, car l'opposition a quitté la salle au terme d'une séance houleuse. C'est dire si le texte divise. Il restreint les pouvoirs du chef de l'État au profit de ceux de l'Assemblée nationale. C'est donc adopté, mais le président Bassirou Diomaye Faye ne veut pas en rester là. Il a annoncé qu'il comptait soumettre la réforme à un référendum. De quoi faire durer le bras de fer avec son ex-premier ministre, comme nous le dit Maurice Soudiac-Dion, professeur agrégé de sciences politiques à l'université Gaston Berger de Saint-Louis.
5: Naturellement, cette campagne, si référendum il y a, va être une campagne assez personnalisée entre le président de la République et le président de l'Assemblée nationale. Donc on a deux clivages, d'une part le président de la République et le président de l'Assemblée nationale, mais aussi du fait qu'il y a une frange consistante des forces politiques qui souhaiteraient qu'il y ait eu plus de discussions, plus d'inclusion. Cette campagne risque d'être tendue parce qu'on a un glissement du centre de gravité institutionnel qui aujourd'hui remet en cause les fondements de notre système politique. Et de ce point de vue-là, il n'y a pas eu suffisamment de discussion, suffisamment de consensus pour aller dans ce sens.
23: Des propos recueillis par François Mazet. En République démocratique du Congo aussi, il y a un projet de changement de la Constitution. Ça a été adopté d'ailleurs par l'Assemblée nationale et le Sénat. Mais ça doit encore être promulgué par le chef de l'État, Félix Tshisekedi, qui a pris la parole cette nuit à l'occasion du 66e anniversaire de l'indépendance de la RDC. Et face à une opposition qui l'accuse de vouloir se frayer un chemin vers un troisième mandat et qui appelle à manifester le 8 juillet prochain, eh bien le président a lui appelé à ne pas confisquer la souveraineté du peuple.
22: Les Péruviens, eux, ont un nouveau président.
23: Une présidente en l'occurrence, puisque c'est Keiko Fujimori qui a été déclaré hier officiellement vainqueur de la présidentielle près de 3 semaines après le second tour. La candidate de la droite autoritaire l'emporte d'un cheveu, 50,13% des suffrages face à son rival de gauche Roberto Sanchez. La fille de l'ancien autocrate du pays, Alberto Fujimori, prend sa revanche après 3 élections successives perdues au second tour. À Lima, correspondance de Martin Chabal.
6: Comme si elle avait du mal à y croire, Keiko Fujimori préfère rester prudente et attendra avant de célébrer sa victoire. Pourtant, tous les voyants sont au vert. 100% des bulletins ont été dépouillés et elle a près de 50 000 voix d'avance sur son adversaire de gauche, Roberto Sanchez. À 51 ans, comme son père avant elle, Keiko Fujimori sera la prochaine présidente de la République. Cet héritage politique lui avait par le passé toujours coûté la victoire, jusqu'à cette année. Car Alberto Fujimori a été condamné pour crimes contre l'humanité pour des massacres et des stérilisations forcées perpétrés pendant qu'il dirigeait le pays entre 90 et 2000. Mais c'est une figure sur laquelle s'est appuyée Keiko Fujimori qui promet de mettre fin à des taux de criminalité records dans le pays comme son père avait mis fin au terrorisme du Sentier Lumineux dans les années 90. Elle hérite tout de même d'un pays divisé, presque 50% des électeurs ont voté pour son adversaire et les prochaines semaines s'annoncent déjà agitées avant même la passation de pouvoir. Martin Chabal, Lima, RFI.
23: Une explosion hier dans la principauté de Monaco. Elle a eu lieu dans un immeuble résidentiel. 3 personnes blessées, parmi lesquelles un oligarque ukrainien. Les autorités monégasques parlent d'un colis piégé. Cet oligarque était accusé par son pays, l'Ukraine, donc, de poursuivre ses activités de commerce d'alcool en Crimée. Et ce, malgré l'occupation russe. La Crimée, visée une fois de plus par des drones ukrainiens cette nuit. Même chose dans la région de Moscou. 419 drones au total, explique la Russie, qui dit les avoir abattus sans pour autant faire état de victimes.
22: RFI 6h09 en temps universel. 2 séances de tirs au but hier soir au Mondial masculin de football.
23: La première remportée, un petit peu à la surprise générale, il faut bien le dire, par le Paraguay qui file en 8e de finale et qui élimine l'Allemagne. Et puis la deuxième séance, c'est le Maroc qui l'a remportée face aux Pays-Bas. On va y revenir évidemment dans un instant dans le journal du Mondial. Un mondial qui s'est terminé dès la phase de groupe. Pour les Sud-Coréens, les joueurs rentrent au pays après une défaite face à l'Afrique du Sud. Et a priori, il ne faut pas s'attendre à un accueil très chaleureux, surtout pour l'entraîneur de l'équipe qui a même fini par démissionner, Nicolas Roca.
7: Hong Myung-po dégage. Sur les réseaux sociaux, une vidéo montre des supporters devant l'hôtel de l'équipe sud-coréenne au Mexique qui crient leur colère envers l'entraîneur. Alors qu'une partie de l'équipe doit arriver ce mardi à l'aéroport d'Incheon en Corée du Sud, Hong Myung-po, lui, a déjà annoncé sa démission. Une décision exigée par de nombreux internautes, parfois de manière violente. Dans une publication sur les réseaux sociaux, l'entraîneur a fait l'objet de menaces de mort. La police sud-coréenne a lancé une enquête. Des restaurateurs, des propriétaires de supérettes ont mis des panneaux devant leur établissement interdisant l'entrée à Hong Myung-po. KBS, la chaîne de télévision publique, a même flouté son visage lors de la diffusion d'une conférence de presse, un traitement habituellement réservé aux criminels. L'homme est coupable, selon un acteur connu, d'avoir produit, je cite, « le pire match possible avec les meilleurs joueurs ». La Corée du Sud était immensément favorite face à l'Afrique du Sud et s'est malgré tout inclinée. L'affaire a pris une dimension politique. Le président de la République, Lee Jae-myung, a exigé une enquête sur la nomination controversée de l'entraîneur, accusé par de nombreux internautes d'avoir bénéficié de la mansuétude et d'un traitement de faveur de la part des dirigeants de la Fédération de football.
23: Une précision de Nicolas Roca et je vous rappelle que ce soir la France jouera sa place en 8e de finale contre la Suède.
22: La France ou le Rassemblement National sera fixé dans une semaine.
23: Le 7 juillet, on saura ce jour-là si Marine Le Pen pourra ou non représenter le parti d'extrême droite à la présidentielle de l'an prochain. C'est à la justice de trancher, plus précisément à la Cour d'appel de Paris dans le procès des assistants parlementaires d'eurodéputés. Raphaël Delvolvé, cette date, elle est cochée de longue date dans l'agenda du RN qui assure avoir tout prévu pour le jour J, mais aussi pour la suite.
8: Tout le monde commence à imaginer la forme que prendra cette journée décisive pour la campagne et le parti à la flamme. Jordan Bardella, potentiel remplaçant, l'assure en privé. Les deux scénarios, qui dit quoi et quand, tout a été pensé. Lui sera à Paris mardi prochain, malgré une session plénière au Parlement européen de Strasbourg. Il doit accueillir Marine Le Pen au nouveau siège du RN juste après l'audience, dont la fin n'est pas attendue avant la fin d'après-midi. Les deux têtes du parti prépareront ainsi à huis clos l'interview télévisée d'ores et déjà prévue de Marine Le Pen dans un journal de 20h. Qu'elle soit candidate ou non, la chef des députés RN devrait être la seule à s'exprimer ce jour-là. Ce sera son moment, sa journée, rappelle un proche, selon lequel, je cite, « le pourquoi de la vie de Marine Le Pen est en jeu en cas d'empêchement ». Jordan Bardella se déclarerait rapidement ensuite, avant le 14 juillet, assure-t-on, avant un déplacement avec son mentor. On aura alors basculé dans l'inédit pour ce parti habitué au Le Pen à la présidentielle depuis toujours.
23: Raphaël Delvolvé du service politique de RFI. La France où il n'y a plus désormais que 4 départements placés en vigilance orange canicule. Les températures descendent après avoir atteint des records pendant 10 jours et désormais c'est dans l'est de l'Europe que ces records sont battus. 41 degrés notamment enregistrés hier dans le sud-est de la Slovaquie.
22: Gaëtan Plenet pour le journal 8h13 à Paris dans 5 minutes. Notre grande invitée internationale, la sociologue libanaise Ogarit.
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Monsieur Delorme est un président de la République.

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0: Alors, donne-moi tes euros. Place ta confiance en moi. Je vais revenir bientôt. C'est l'Europe qui t'intéresse, non? Wallahi, moi, Karamoro, je vais faire de toi un moro. Bonjour. Bonjour. Je m'appelle Eugène Doumbia Bili Bili Lamine Kébé. Mais mes parents, depuis que je suis tout petit, ils m'appellent bébé. Quant à mes amis, eux, ils m'appellent Tebé. Pourtant, j'ai eu beau leur dire, hein. Non, les gars, moi, c'est pas Tebé, c'est Kébé. Ah, mais comme il n'y a rien à faire, la Tebé, là, c'est resté. Ça va bientôt faire 3 jours que j'attends Karamoro, mon sauveur. Il a dit qu'il va m'aider à fuir le pays. Bon, en moyennant la sueur de mon dur labeur. Tout ça parce que la France joue les plus dorénavant et refuse de se faire pénétrer. Mais là où Karamoro est puissant, c'est que pour 2 millions de francs CFA, il va m'obtenir un visa pour y résider. Ces papiers-là deviennent vraiment difficiles à obtenir dès... C'est pourquoi cette somme, moi, je n'ai pas hésité à la lui fournir. Au prix de 1000 sacrifices, oui, cela va sans dire. Étant donné que chez les Kébé, nous avons des difficultés partout, même pour nous nourrir. Moi, j'ai été dans le maquis familial, le bar de mon papa. Et je l'ai convaincu qu'à tout prix, il fallait qu'on vende ça. C'est là qu'il a osé me dire, « Mon fils, pourquoi ?» J'ai dit, « Pourquoi ? Pour aller en France, là où il y a l'argent, toi-même, pourquoi tu me demandes ça ? Assieds-toi juste, ferme tes yeux et imagine. Quand je vais envoyer Western Union tous les mois, là, tu vas même oublier tes dures origines. » Voilà. C'est pour ça que j'attends dans le maquis de l'aéroport, tout seul avec mon sac de sport, que Karamoro m'apporte le jazz, enfin, l'objet de notre accord, qui était stipulément « Vas-y, donne-moi l'argent, patiente-moi ici, je reviens tout de suite. » Un peu perplexe, j'ai demandé quand même « Quand ?» Il m'a dit « Demain. » J'ai dit « Demain quand ?» C'est là qu'il a regardé sa montre et m'a dit « Bon, demain, de la semaine prochaine comme ça, ça te va ?» J'ai dit « Bon, d'accord. » Bah, si c'est ce demain-là, d'accord. Bah, à plus, quoi.
1: Koro, c'est bien, tu m'as donné tes euros. Tu as placé ta confiance en moi, mon frère. C'était pas trop tôt, hein. Bon, pour l'Europe, il va falloir patienter. Cette destination, tu sais, beaucoup d'autres la veulent. Et sur la liste des prétendants, malheureusement, tu n'es pas le seul.

trouve de merveilleux sites touristiques au détour de vestiges historiques et de surprenantes fouilles archéologiques. Il paraît même que les chercheurs y ont trouvé la première bite. D'accord, j'avoue, le berceau de l'humanité est bercé de souvenirs. Mais entre nous, les souvenirs, c'est cool, mais c'est pas ça qu'on mange. Nous, les Africains, on nous a tellement pillés que pour profiter de nos richesses, il faut qu'on s'achète un billet. Alors moi, Kébé, ça va, j'ai le mien en poche. Tu m'as bien eu, Kalamoro. Mais t'inquiète, salue mes proches et ma bien-aimée. Et à bientôt, peut-être, avenue Foch, avec ou sans papier.

Je suis né ici-bas, sans le sou et sans toi. Un sans nom, sans état. Alors quoi ? Me voilà vagabond, rien du tout. Quelquefois un travail, pour un bout de quignon. Et pour lit, paille et boue. Pour une fois, v'là que l'État se met en frais, rien que pour moi. D'un fusil, un lebel, mais aussi un briquet, une gamelle, un habit de série. Voilà donc, près du feu, embauché aux tranchées. Depuis 2 ou 3 jours, ça mitraille, ça laboure, ça entaille, bien des chairs. Dans le ciel, un éclair étincelle, le shrapnel. Pauvre de moi, un éclat m'a tranché. C'est que ça fauche comme les blés des pauvres gars. Nous voilà désormais dans le même sac. On se tient bien au chaud, dans un lit livré un peu froid. C'est qu'avec les copains du bivouac, y compris le lieutenant Petsec, nous on plaint ceux de là-haut. Ceux de là-haut qui font le turbin. À peine un jour et les copains dans ce labour nous ont rejoint. Un coup de canon nous a remonté de notre trou. Je crois qu'on ne devait pas être encore assez mort pour ressortir de la boue, des bouts de chacun. 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
1: Merci de rester avec nous à l'écoute de RFI, les midis à Paris, 10h en temps universel. Et le journal, c'est tout de suite avec vous, Simon Marseille, bonjour.
2: Bonjour Caroline et bonjour à tous. À la une de votre journal, donc la Coupe du Monde de football, ça casse pour l'Allemagne et les Pays-Bas, ça passe pour le Paraguay et le Maroc. Retour dans une poignée de secondes sur la qualification exceptionnelle des Lions de l'Atlas. Dans le reste de l'actualité, des réunions au contour encore flou prévues cette semaine entre l'Iran et les États-Unis. Et des délégations sont attendues au Qatar dès ce mardi. Près de 420 drones ukrainiens abattus dans le ciel russe la nuit dernière. La guerre en Ukraine qui embarrasse le président biélorusse Alexandre Loukachenko, pris en étau entre son allié Moscou et l'Occident. Enfin, reportage en fin de journal dans une chambre funéraire saturée en France. Conséquence de la canicule meurtrière qui a étouffé le pays pendant 10 jours. Et d'abord le Maroc donc qui valide son ticket pour les huitièmes de finale de la Coupe du Monde de football. Les Lions de l'Atlas, vainqueurs des Pays-Bas à l'issue d'une séance de tir au but irrespirable. Gwendolina Duval pour RFI, vous étiez dans les tribunes du stade de Monterrey dans le nord du Mexique.
3: Dès le début, les Marocains connaissent l'enjeu. Ils y croient dans un stade qui vibre majoritairement pour les Lions de l'Atlas.
4: Les Mexicains supportent les Marocains. C'est pour ça qu'on est frères.
5: On a confiance dans notre équipe. On a de bons joueurs. Le Maroc doit garder sa concentration.
3: Concentrés, les Marocains le sont. Dans une première mi-temps tendue, l'équipe tente des percées dans un jeu très fermé.
6: C'est stressant, mais on va gagner.
7: Inch'Allah, oui, j'espère, c'est intense.
8: On a eu quelques occasions, mais bon, c'est la Hollande. Hein. Ben, il faut juste marquer. Hein. Espérons qu'on va le faire.
3: Mais ce sont les Pays-Bas qui ouvrent le score et mènent jusqu'au soulagement des Marocains, l'égalisation au temps additionnel.
9: Bon, c'est un mélange de sentiments là, mais maintenant on va gagner, on est sûr.
3: Mais le suspense se prolonge jusqu'à la fin des tirs au but et met les nerfs des supporters à vif.
10: C'est de la folie, ces tirs au but, ils vont nous rendre fous.
3: Puis c'est l'explosion de joie.
9: Mais je suis dans les nuages, moi.
10: C'est vraiment extraordinaire.
9: C'est incroyable ce qu'on vit. Et on mérite cette victoire.
3: Une victoire que les supporters marocains promettent de fêter au Mexique. Gwendolina Duval, Monterrey, RFI.
2: Et le Maroc qui affrontera le Canada samedi prochain en huitième de finale. À retenir également la surprise, l'Allemagne sortie de la compétition par une équipe paraguayenne héroïque au tir au but également. La suite, c'est la Côte d'Ivoire de Yann Diomandé qui affronte la Norvège menée par Erling Haaland. Coup d'envoi 17h TU et puis notez cet autre rendez-vous 21h TU France-Suède. Les hostilités sur pause entre l'Iran et les États-Unis. Une réunion est prévue entre les deux parties ce mardi au Qatar, selon le président américain. Téhéran balaye l'idée de négociations directes et parle de rencontres techniques. Les émissaires américains Steve Witkoff et Jared Kushner seront autour de la table, d'après la porte-parole de la Maison-Blanche. Je rappelle qu'en dépit du protocole d'accord signé il y a 2 semaines, les deux pays ont repris les attaques la semaine dernière. Les États-Unis bombardant Téhéran et l'Iran en ciblant ses voisins du Golfe. Plus de 1700 morts au Venezuela, bilan actualisé du double séisme qui a secoué le pays il y a 5 jours. Environ 50 000 personnes restent introuvables d'après les Nations Unies. L'armée américaine qui a déployé 130 marines a annoncé hier que le port de la Guayra, l'épicentre, pouvait désormais accueillir l'aide humanitaire. 419 drones ukrainiens abattus dans le ciel russe la nuit dernière. Ils ont notamment survolé la région de Moscou où un bébé de 6 mois a été tué selon les autorités locales. Le président ukrainien affirme que les attaques ont touché un centre de communication. Volodymyr Zelensky, qui par ailleurs multiplie les coups de menton en direction du président biélorusse, allié de Moscou. Position inconfortable qui pousse Alexandre Loukachenko à jouer un numéro d'équilibriste. L'objectif d'Daniel Valo, ne pas fâcher l'Occident tout en montrant patte blanche auprès de Moscou et de Pékin.
11: Ménager son allié russe sans s'impliquer outre mesure dans le conflit, Rennes, c'est l'équation pour le moins délicate que doit résoudre le président biélorusse. Or, selon des informations du Wall Street Journal, la Russie accroît la pression sur la Biélorussie pour qu'elle s'engage davantage à ses côtés, sans aller jusqu'à déployer des troupes en Ukraine, mais en autorisant par exemple des attaques de drones russes depuis son territoire ou en menant des opérations hybrides. Parallèlement, Alexandre Loukachenko fait face à des pressions inédites de la part de l'Ukraine, Volodymyr Zelensky l'ayant menacé de représailles militaires pour le forcer à désactiver des antennes relais servant à l'armée russe. L'équation est d'autant plus compliquée à résoudre qu'un troisième élément est venu s'y ajouter, la position américaine qui a beaucoup évolué avec le retour de Donald Trump à la Maison-Blanche. Le président américain a en effet levé certaines sanctions sur la Biélorussie en échange de la libération de prisonniers politiques, un processus balbutiant de normalisation avec Washington, souhaité par Loukachenko pour ne pas rester dans une situation de dépendance totale vis-à-vis de Moscou.
2: Les précisions de Daniel Valo. L'ONG Ensemble contre la peine de mort plante son drapeau à Paris ce mardi pour 3 jours. 9e congrès mondial contre la peine capitale sur fond de résurgence des exécutions dans plusieurs pays. 47 à travers le monde l'appliquent encore. Les États-Unis notamment, où le nombre d'exécutions a presque doublé l'an passé avec 47 exécutions enregistrées. Daniel Gwin, un Afro-Américain condamné à tort, a passé près de 30 ans dans le couloir de la mort en Pennsylvanie avant d'être libéré en 2024. Il a échappé à la peine capitale. Écoutez.
12: I was a victim and a target.
13: J'ai été pris pour cible à cause de ma couleur de peau. J'étais jeune, j'avais 24 ans, je ne connaissais pas la loi et ce système m'a écrasé. J'ai été condamné à mort et placé à l'isolement pendant 28 ans. Je n'ai reçu aucune indemnisation, aucune excuse, même pas un ticket de bus pour rentrer chez moi. Parce que les autorités, le gouvernement, ne veulent pas reconnaître qu'ils se sont trompés, ou même qu'ils ont fait ça intentionnellement. Car jusqu'à aujourd'hui, je ne sais même pas comment je suis devenu suspect dans cette affaire.
14: Qu'est-ce que vous voudriez dire à des gens qui soutiennent encore la peine de mort pour les convaincre ?
13: Je leur dirais que la peine de mort ne fonctionne pas. Elle n'a pas d'effet dissuasif sur la criminalité. Au contraire, il y a toujours des gens qui commettent des meurtres. Et il existe une manière plus humaine de punir quelqu'un pour un crime qu'il a commis.
2: Daniel Gwin, innocent, condamné, rescapé de la peine de mort. Témoignage recueilli par Justine Fontaine. Nous voulons que le monde voie l'Espagne comme un pays qui garantit les droits humains. Déclaration signée du Premier ministre Pedro Sanchez. Il annonce le chiffre d'1 million de demandes de régularisation déposées dans son pays par des étrangers en situation irrégulière. Ce mardi marque le dernier jour possible pour remplir son dossier dans le cadre d'un plan massif du gouvernement socialiste lancé mi-avril. En Europe, le thermomètre affiche ce mardi 35 degrés pour 95 millions de personnes. Pas en France, en revanche, où l'on respire enfin. Après 10 jours de chaleur écrasante, plus que 2 départements du sud du pays sont en vigilance orange canicule à 7 heures, le Var et les Alpes-Maritimes. Bilan provisoire, je dis bien provisoire, 1000 décès supplémentaires par rapport au mois précédent. Conséquence, toute la chaîne du funéraire est grippée en Île-de-France. Les chambres froides de la région sont saturées. Oriane Gendreau, c'est le cas au funérarium international d'Orly, c'est dans le sud de Paris.
15: Le funérarium va bientôt fermer, mais le téléphone ne cesse de sonner. Florent Poupeville, un des employés, explique qu'ils sont constamment sollicités depuis vendredi.
16: Normalement, on tourne à une cinquantaine, soixantaine de défunts par mois. Là, c'est simple, depuis cette vague de chaleur, on a multiplié par 2. Parce que les autres funérariums sont pris, donc forcément, au fur et à mesure, ils vont de plus en plus loin jusqu'à trouver une place de libre.
15: La région d'Île-de-France est particulièrement touchée par ces décès. Ce week-end, le funérarium a refusé plus d'une centaine de corps.
16: Tout le monde refuse parce qu'on ne peut pas, d'un point de vue légal et d'un point de vue décence vis-à-vis des familles, on ne peut plus les accepter.
17: Et ils viennent quoi, ces corps ?
16: Pour l'instant, ils sont dans l'attente. C'est ça le problème. Alors après, du coup, il existe des solutions un petit peu alternatives. Soit les hôpitaux, finalement, dépannent, les gardent plus longtemps que prévu. Il y a aussi également, après, une solution annexe qui se veut, c'est sur des tables réfrigérées. Mais ça reste de l'attente.
15: Pour soulager les funérariums, Pascal Caton, le président de la Fédération nationale du funéraire, se tourne, lui, du côté des crématoriums.
17: Commencer les crémations plus tôt que ce qu'on fait habituellement, ouvrir 6 jours sur 7, qu'on puisse toutes les semaines avoir une vingtaine, trentaine de crémations supplémentaires, afin d'éviter qu'il y ait trop de défunts qui reposent dans les chambres funéraires, qui nous empêcheraient de pouvoir en accueillir d'autres.
15: Faute de solution, une morgue temporaire pourrait être installée dans le marché international de Rungis.
2: Le reportage d'Oriane Gendreau du service France d'RFI, c'est la fin de ce journal. Le prochain rendez-vous d'information, c'est dans moins d'une heure. Tout de suite, vous avez rendez-vous avec Emmanuel Bastide pour 8 milliards de voisins. Bonjour Emmanuel.
18: Bonjour Simon, prochain journal dans 50 minutes sur RFI chez 8 milliards de voisins. On va parler du chômage de longue durée en France et ailleurs.
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20: Chères auditrices et chers auditeurs, bonjour et bienvenue pour cette édition du mardi 30 juin 2026 de la Midinale. Aïe, exsangue mais soulagé, nous arrivons au bout de cette saison de Midinale, durant laquelle nous avons reçu une tripotée d'invités, réalisé une infinité d'interviews, proposé à gogo de reportages, entendu à foison de chroniqueuses et chroniqueurs, fait jouer une chier de musique et de tout style, révélé une profusion de scoops et tenu des tombereaux de propos irresponsables. Mais qu'on se le dise, nous ne faisons qu'une courte pause juilletiste et haoussienne pour revenir sur les chapeaux de roue à la rentrée et remettre en cause un ordre établi par d'autres. De fait, ne reste plus dans ce studio que la quintessence de l'animation radiophonique sud-avéronaise pour accompagner votre interruption méridienne de la plus agréable des façons qui soit. Elles sont venues, ils sont tous là, eux et elles, les personnalités qui composent ce sommaire. Nous ouïrons tout d'abord Gilles Garic, un membre du collectif La Voix est libre, dans une interview réalisée hier. Puis Justin viendra à ce micro même pour finir son triptyque. Puis nous pourrons nous repaître d'un morceau de musique bien choisi. Ensuite, Paul nous donnera des nouvelles toutes fraîches du festival Bartas. Et ensuite, si j'en crois la rumeur, il semblerait qu'un Laïus pointera le bout de son nez. Et puis, il y a quand même, dans ce studio, il y a Meme. Bonjour Meme.
21: Bonjour, bonjour.
20: Tu es venue accompagner aujourd'hui?
21: Oui. Eh ben oui, il y en a pour qui les vacances, elles se sont finies. Enfin, elles ont commencé le 24 juin.
20: Eh oui, et déjà.
21: Et déjà. Et nous, on fait comment?
20: Ça va bien, Naël?
21: Tu peux parler au micro, ils vont pas te manger le micro.
20: Elle opine. Tu vas bien, Naël?
22: Oui.
20: Bon, super, très bien. Bah, ça va, c'est bien la radio?
22: Ça va.
20: Ça va, mais... bon. Mais peut mieux faire, non? C'est pas ça que t'as eu sur ton bulletin.
22: C'est bien, mais... j'ai pas d'autres arguments.
20: Bon, très bien, bon, mais merci.
21: Ouais, toujours aussi loquace. Ouais.
20: Bon, sinon, Meme, que nous interpréteras-tu ce jour?
21: Oh bah l'agenda d'aujourd'hui et de demain.
20: Pas mal.
21: Oui.
20: Toi en général tu joues bien ça.
21: Ouais.
20: Et puis il y a Léo aux manettes. Salut Léo.
21: On t'entend pas.
20: Ah,
21: c'est
20: dommage. Quel dommage.
23: Salut.
20: Salut Léo. Ah, Léo. Oh, alors comment t'y prendras-tu pour te rendre indispensable Léo?
23: Indispensable.
20: Ouais, toujours.
23: Oh pétard, je ne sais rien. Je ne sais pas.
20: Ah bon, ben.
23: Ce sera la surprise.
20: Ben, déjà, tu vas tripoter les protards, déjà, c'est déjà pas mal.
23: Ouais.
20: Et puis moi, je propose que tu parles de la programmation du jour.
23: Ok, d'accord.
20: Ah, c'est cool. Et nous conclurons cette terminale émission du mieux qu'on pourra pour fignoler avec grandiloquence cette 6e saison. Pipi-pipi-pipi. Wouhou. Merci Léo. La justice a parlé. Alors, pas la justice au sens littéral, hein, mais plutôt son allégorie, parfois représentée par la statue d'une gonzesse en toge, les yeux bandés, tenant un glaive et une balance. Ou plus exactement, cette institution qui est censée appliquer le droit à la lettre, ce même droit que des notables ont voté dans un cénacle au coussin cossu, et qu'ils bafouent à la moindre occasion. Nous en avons une nouvelle et éclatante démonstration avec le chantier de l'A69. Nous sommes au téléphone avec Gilles Garic. Bonjour Gilles.
24: Bonjour.
20: Alors vous êtes membre du collectif La Voix est libre qui a été monté pour essayer d'arrêter le chantier de l'A69 qui doit relier Castres et Mazamet à Toulouse.
0: Ça fait déjà un petit moment qu'on vous suit à Radio Sainte-Afrique. Et là, mi-juin, le Conseil d'État a rendu son verdict en ne reconnaissant pas vos demandes et en entérinant la réalisation de la 69. Alors déjà, Gilles, quelle est votre première réaction sur cette décision ?
1: Ben, on est scandalisé en fait par la décision du Conseil d'État, hein, qui est la plus haute juridiction de France. Mais on n'est pas du tout résigné en fait. Hein. Vu les conclusions du rapporteur qu'on avait eu à l'audience, on s'attendait déjà à une issue un peu négative sur ce dossier-là. Il faut bien comprendre qu'en prenant cette décision-là, le Conseil d'État détricote encore plus, voire affaiblit énormément le droit de l'environnement. Parce qu'il s'est permis d'interpréter, alors c'est un peu technique, mais la raison impérative d'intérêt public majeur que devait avoir la 69, et l'a aligné en quelque sorte sur le droit d'exproprier des terrains. Donc ce qui veut dire en fait qu'à partir du moment où un projet a une déclaration d'utilité publique et va exproprier des terrains privés, on aura le droit de détruire des espèces, on aura le droit d'abattre des milliers d'arbres, de dévier des cours d'eau, d'artificialiser des terres agricoles, sans avoir à démontrer quoi que ce soit. Donc c'est en ça que c'est grave, hein. Ça veut dire que cette décision pourra être utilisée par la suite sur d'autres projets pour justifier des destructions gratuites.
0: Oui, déjà, il y a le problème du droit à l'environnement qui n'est pas reconnu, puisqu'on a détruit des espèces protégées pour construire cette autoroute. En plus, on n'a pas respecté les zones de travaux. En plus, on a fait des travaux en dehors des heures où on a le droit de faire des travaux. On a attenté à la vie des personnes, à leurs biens. Enfin, on est vraiment sur un cas d'école de l'affaire rocambolesque et antidémocratique.
1: Et en fait, ça a été le seul argument d'Atosca, hein, qui est le concessionnaire de la 69, c'est le passage en force. C'est-à-dire mettre sous le fait accompli toutes les juridictions par lesquelles on est passé. Et le Conseil d'État s'est plié à ce passage en force. Rien ne dit que si le chantier n'était pas commencé, il aurait pris une décision différente. Donc voilà. Voilà où on en est en 2026, c'est-à-dire que vous avez le droit d'exproprier, vous construisez une maison sans avoir la permission. Eh bien, Atosca peut le faire avec la complicité de l'État et des élus locaux. Voilà où on en est avec la justice française actuellement. Nous, on vit sur le territoire, en fait, donc on est les premiers concernés et puis on n'a jamais été vraiment concertés correctement. La seule concertation qu'on a eue, c'était en 2023, juste avant l'autorisation du chantier. Il y a eu 6000 contributions et 90% d'avis défavorables. Les services de la préfecture n'en ont pas tenu compte, les élus locaux n'en ont pas tenu compte. Donc on voit bien qu'on arrive à un bout de la pseudo-démocratie participative pour justifier de tels projets qui ne sont en aucun cas utiles au territoire et sont même nuisibles, en fait. Ils sont nuisibles au territoire. Enfin, je veux dire, il ne faut pas être un sioux pour se rendre compte que quand on est au-dessus d'un goudron, il va faire 60 degrés s'il fait chaud par canicule, alors que quand on est sous les arbres, on perd 30 à 35 degrés. Voilà. Le Conseil d'État, pour nous, met de l'huile sur le feu, en fait, sur notre avenir, quoi.
0: Et donc, Gilles, vous l'avez dit en début d'interview, vous avez fait tous les recours au niveau national. Qu'est-ce qui vous reste comme perspective pour essayer de faire changer le cours des choses ?
1: Alors, tout n'est pas encore purgé au niveau national, puisqu'on a encore un dossier, le dossier du chantier au pénal, hein, sur toutes les emprises illégales qui est en train d'être instruite par le parquet de Toulouse. On attend avec impatience la fin de l'enquête. Hein. Il n'est pas du tout impossible que le chantier soit suspendu suite à cette enquête. Et ensuite, au niveau administratif, donc la suite du Conseil d'État, donc effectivement, c'est purgé, au niveau français, mais on peut aussi... Mais on peut être le faire, aller au niveau européen, hein, puisque je rappelle que la raison impérative provient d'une directive européenne, que le Conseil d'État s'est permis de l'interpréter comme celle-là aujourd'hui, rien ne dit que la Cour européenne de justice abonde dans ce sens.
0: Et donc, nos auditrices et nos auditeurs qui écoutent et qui ont envie de vous aider, comment pourraient-ils faire pour apporter leur contribution ?
1: 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Et ça va nous servir à toutes les actions juridiques qu'on va porter maintenant sur la suite de la 69.
0: Donc tout n'est pas encore complètement fini, on peut peut-être encore sauver ce qui reste à sauver.
1: En fait, oui, c'est ça. C'est que il y a eu tellement d'illégalités, d'irrégularités sur le chantier. C'est quand même unique. Hein. On en est à plus de 75 rapports en manquement administratif, plus de 20 mises en demeure. C'est assez unique en France. Et nous, on est persuadés que ce dossier-là peut aboutir et faire suspendre encore une fois le chantier. Pour nous, c'est pas une défaite. Hein. Faut bien le concevoir comme ça. On a gagné pas mal de choses. On a fait bouger pas mal de lignes. On a même gagné en première instance et le combat n'est pas fini.
0: Merci beaucoup Gilles Garec. Je rappelle donc que vous êtes membre du collectif La Voix est libre qui se bat pour faire annuler le chantier ubuesque de l'A69. Merci.
1: Merci.
0: Voilà, donc courage au collectif La Voix est libre. Alors lui, il a hardiment bossé son enquête, élaborant un irréprochable argumentaire, étayant avec maestria chacune des informations qu'il a avancées, mettant en exergue la pertinence des faits dans une déontologie faisant honneur aux médias sur lesquels il s'exprime. Le voici arrivé au bout de son investigation au long cours pour le troisième et dernier volet de son triptyque sur la méthanisation agricole. Et ce ne serait qu'une évidence que de voir Justin recevoir une juste distinction par les pontes de la chose journalistique. À toi, Justin.
4: Ah, merci, c'est vraiment trop d'honneur, ça. Une lettre Francky à chaque fois. Ça risque d'être un peu plus long que prévu, parce que j'ai rajouté une partie. En fait, là, je suis allé, j'ai discuté avec les personnes qui sont en train de s'opposer au projet de méthaniseur qu'il y a à Bozouls, parce qu'il avait reçu une première enquête défavorable, parce qu'il y avait quand même eu, malgré ça, un accord de principe de la Comcom et donc des subventions d'environ 140 000 euros sur 200 000 pour des études préalables, sur le dos des contribuables, avec Engie qui s'était rapidement positionné pour chapeauter le projet. Voilà, et donc le problème est, comme ceux dont on avait parlé de dernière chronique, un dimensionnement excessif avec un rayon de collecte de 40 km, un passage de 70 véhicules par jour et 70 000 tonnes de déchets, d'excréments et tout ça par jour. Donc bon, ils ne savent pas exactement comment ils vont le trouler. Alors, les gens de la Comcom, poussez fort. Poussez fort, on va avoir besoin de votre aide, on va avoir besoin de tout le monde là.
5: En parlant de fumier, ouais.
4: Ouais, en parlant de fumier, ouais, en parlant de tout ce qui peut servir à mettre dans les méthaniseurs, la merde et tout le reste. Quoi. Donc après, toujours un risque de pompage excessif, avec 2200 m3 par an dans le sous-sol, donc épuisement des ressources et risque de pollution, parce que plus les méthaniseurs sont gros, plus il y a des risques de fuite. Et à 200 mètres des habitations, donc je crois que... Ouais, 200 mètres des premières habitations, donc là je pense que vous pouvez arrêter le désodorisant pour toilettes, il n'y a plus de... ça va, c'est fini, c'est foutu. Pour ce qui est du bruit, c'est génial, parce que pour les gens qui aiment la free party, je pense que bah, ça ne dérangera pas à côté des habitations non plus,
5: ouais, voilà.
4: Donc ça c'est génial. Et après, voilà, gaz qui sera utilisé dans le réseau national via des gazoducs et tout ça, alors qu'on sait que le réseau de gaz est en train de s'amenuiser au fur et à mesure, parce que, bah, comme on avait vu la dernière fois, sur les rénovations énergétiques et tout ça, on a bien d'autres plein d'autres alternatives. Et là où c'est vraiment utile, c'est dans la métallurgie, la verrerie et pour le véhicule. Donc encore plein d'aberrations sur ce projet, comme il y a déjà eu à Montbazin qui n'a jamais tourné, Saint-Geneviève sur Argence qui n'a jamais tourné aussi, et le nôtre Saint-Rome-de-Tarn qui n'a jamais tourné non plus. Financé sur des prêts dont la municipalité se sont portés garantes et dont les contribuables, et donc sur le dos des contribuables.
5: Oui, voilà, c'est nous qu'on paye.
4: Voilà, ouais. Magnifique, merci beaucoup. Alors bah, dans quelques mois, pour celui de Bozouls, les collectifs opposants seront devant la cour d'appel du tribunal administratif de Toulouse pour l'opposition.
5: D'accord.
4: Donc voilà, pour les gens qui veulent soutenir. Voilà, maintenant, je ne sais pas où j'en suis. Est-ce qu'il y a le temps pour que je
5: puisse... Oui, vas-y, fais.
4: Allez, c'est parti. Alors du coup, comme je disais la dernière fois, on avait vu un peu les légendes urbaines, les dérives sur la méthanisation. On avait parlé des usages judicieux dans les fortes chauffes et dans les véhicules. On avait vu aussi les différences de pollution et d'énergie entre les villes et les campagnes, ainsi que les risques de mettre la majorité des populations dans les villes. Cette fois-ci, on va voir l'intérêt de faire l'inverse. Donc il y a des chercheurs de Sciences Po Paris et Lyon qui estimaient qu'il faut entre 30 et 50 000 personnes pour créer une circonscription complètement autonome dans tous les domaines, avec une ou deux villes de 15 à 30 000 habitants et des villages autour. Comme ça, on diminue grandement les besoins de transport de marchandises grâce à la proximité de la production alimentaire et des matières premières, mais aussi on peut reprendre du pouvoir sur notre citoyenneté. Parce que quand on a une échelle réduite, notre impact, il est plus grand. En fait, c'est plus facile de faire une démocratie quand on est moins nombreux. Et ça nous permet aussi d'avoir un besoin d'intimité avec soi-même qui est renforcé, parce qu'on peut être, on peut créer un climat plus sain, proche de la nature, où les gens peuvent vivre à un rythme quand même plus paisible que celui des villes. Mais ça ne nous empêche pas de pouvoir quand même organiser des événements culturels, musicaux, festifs, directement dans la nature et à côté de chez soi. Alors pour en revenir à l'utilisation du méthane, le cabinet de conseil en stratégie bas carbone qui s'appelle Carbon 4, en lien avec le Shift Project, dont beaucoup de gens ont entendu parler sûrement, a montré dans ses études que les véhicules au GNC, gaz naturel comprimé, avec une légère assistance électrique, sont les véhicules les plus écologiques devant la voiture électrique. Ça veut dire que les véhicules utilisent le gaz pendant les longs trajets et l'électricité pendant les petits trajets. Et que pour ces véhicules soient efficaces écologiquement parlant, nous avons besoin de mettre en place des préconisations comme celle de l'INRAE sur la taille des exploitations et celle de Solagro sur les techniques d'agriculture qu'on avait vues la dernière fois avec les cultures intermédiaires et pas obligatoirement des cives, les cultures intermédiaires à vocation énergétique où là, ça augmente le taux de carbone, même si ça peut avoir quand même un intérêt dans certaines conditions. Alors, le problème des véhicules 100% électriques, c'est qu'ils ont besoin de beaucoup de batteries et d'électronique pour lesquelles nous devons utiliser des métaux et des terres rares qui polluent beaucoup à l'extraction, surtout dans les pays défavorisés, mais aussi chez nous. Et puis, une voiture individuelle qui fait une tonne pour faire 30 km avec deux personnes dedans, même si c'est électrique, ça n'a rien d'écologique. Alors, un SUV, on ne va pas en parler. Voilà. Je ne sais pas si vous avez entendu parler de la bagnole, un modèle de véhicule électrique qui fait 400 kg. Et qui peut quand même monter à 80 km/h. On est sur une réelle cohérence comme moyen de locomotion individuel. Mais pour ce qui est du transport collectif, le gaz naturel comprimé ou liquéfié avec une légère assistance électrique serait quand même le plus recommandé. Donc maintenant, le moteur. Dans un moteur GNC, comme on avait dit la dernière fois, une molécule de méthane CH4 se transforme en énergie. Alors ça, non, c'est pas ce qu'on avait vu la dernière fois. On avait vu la pollution. Bref. Ouais. Dans un moteur au GNC, une molécule de méthane, CH4, se transforme en énergie, en H2O et en une molécule de CO2. C'est ça qui est très intéressant. Parce que ce qu'on avait vu la dernière fois, là, par contre, c'était que le CH4 est 28 fois plus polluant que le CO2 pendant une durée de 20 ans. Puis après, cette dégradée, elle devient l'équivalent d'une molécule de CO2 pendant la durée de vie du CO2, c'est-à-dire 100 ans. Alors là, avec un moteur, toute la partie de pollution CH4, donc les 28 fois plus polluant pendant 20 ans, devient de l'énergie et il ne reste que le CO2 comme polluant. Ce qui est déjà très intéressant vu que ce méthane se déverse naturellement à l'air libre via les tas de fumier qu'il y a au bord des champs. Donc, c'est bien, mais il faut savoir surtout que pour les climato-sceptiques, que la concentration de CO2 dans l'atmosphère a fait x10 depuis 200 ans par rapport aux autres périodes interglaciaires. Quand on regarde les carottages dans les pôles que nous permettent de connaître la Terre il y a longtemps. Du coup, on voit la courbe monter en flèche sur 200 ans, alors qu'elle oscille légèrement entre glaciaire et interglaciaire depuis plus de 500 000 ans. Alors bon, les climato-sceptiques, à un moment, voilà. Et autant de dioxyde de carbone dans l'atmosphère, ça augmente fortement l'effet de serre qui intensifie le réchauffement climatique. Mais c'est pas tout, parce que le CO2 se dépose aussi beaucoup dans les océans. Et selon l'étude publiée dans Nature en mai 2022 sur l'acidification des océans, on peut voir le rôle néfaste que cela a. Car le CO2 va acidifier les océans et ceux-ci produiront plus de 10% de moins d'oxygène pour la planète d'ici 2200. Au début, on croyait que ça allait les aider. En fait, on s'est rendu compte que ça n'allait pas les aider, au contraire. Et moi, au début, quand j'avais lu cette étude, j'ai cru que c'était 25% qui était marqué. Alors, ça m'avait mis dans une espèce de dépression pendant quelques mois. J'ai fait une dépression de 5-6 mois. J'étais là, non, j'arrivais plus à brancher sur le sujet. J'ai pas pu. C'est pour ça que la chronique se passe que maintenant. Parce que pendant 6 mois, j'étais là, non, mais c'est pas possible. Voilà. En tout cas, si notre production de CO2 continue d'augmenter, ça risque d'être assez catastrophique. Mais bon. Donc, la méthanisation, les cultures intermédiaires, les moteurs GNC plus électriques ou juste électriques sont des bonnes solutions et elles nous permettront de cultiver l'espoir. Il va falloir pourtant aller plus loin pour aller vers une évolution des consciences. Penser qu'il y a une seule solution pouvant être appliquée partout est un mode de pensée élitiste ancré dans le libéralisme et le capitalisme qui tend à nous conditionner pour faciliter la tenue du cadre. Mise en compétition. Et même si dans le sujet, il y a une éthique de captation de carbone, de dynamisation des sols et de diminution des engrais chimiques, cela reste une solution technique visant à résoudre un problème communication mathématique. Je tiens à montrer l'importance de ce fait. Vouloir résoudre les problèmes de manière uniquement mathématique est une vision du modèle patriarcal. Notre planète est bien au-delà d'un simple problème mathématique. Et c'est ce qui en fait sa beauté et sa splendeur. Si nous voulons pouvoir la préserver, nous avons besoin de changer de paradigme, d'un changement de mentalité pour nous retrouver soi-même et nous retourner vers les personnes qui nous entourent avec sincérité, dans la solidarité, l'entraide et la bienveillance. Merci. Wow.
6: Bravo, Justin.
20: Bien, Justin. Bon, ah, un petit message philosophique à la fin, ça fait toujours plaisir.
7: Ouais, j'étais là.
20: Ouais. Bon, merci, Justin. Je crois que t'es au bout de ta life.
7: Ouais,
20: on va enchaîner alors. Parce que. Ouais, merci, pourquoi pas. Média de Bonalo depuis 1981, Radio Sainte-Afrique s'inscrit dans une longue tradition du gai savoir et du savoir-vivre. Une énième preuve en musique avec Tracy de Sang.

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1: Ouais, je gronde.
2: Brut.
1: Ah oui. Donc, c'était Notif de Tracy de Sang, d'où ce bluette, sorti en 2026, et qui donne une petite idée de ce que la notoriété peut susciter comme commentaire lorsqu'on fréquente les réseaux sociaux. Quoique, visiblement, il n'y a pas forcément besoin d'être connu pour recevoir ce genre de message. Voilà, c'est sorti sur le label The Gruber Obsession. Niché au cœur d'une pittoresque vallée perdue, noyée de forêts et d'exubérances arboricoles en tout genre, Saint-Sever-du-Moustier, 22 habitants et demi en haute saison, est un vivier de créativité artistique et d'animation festive. C'est ce que nous dévoile, sans le dire vraiment, le directeur de l'association Les Nouveaux Troubadours, j'ai nommé l'inévitable Paul. Nous sommes en studio avec Paul. Bonjour Paul.
3: Bonjour.
1: Alors tu es directeur de l'association Les Nouveaux Troubadours, basée à Saint-Sever depuis combien de temps ?
3: Ben, pratiquement 40 ans. On va fêter les 40 ans de l'association l'année prochaine.
1: Et donc si on te reçoit, c'est parce que le 11 et 12 juillet, c'est le retour du festival Bartas à Saint-Sever, avec pas mal de choses assez différentes à chaque fois. Et ça commence samedi dans l'après-midi. Avec le stand des frères Gelouche et la caravane Bohème 3000, Kézako.
3: Le stand des frères Gelouche, bah, c'est une sorte de fête foraine qui est en même temps un peu un spectacle, un peu loufoque. Et la caravane Bohème 3000, c'est une compagnie qui s'est installée dans la région et donc c'est pour eux aussi le moyen de faire découvrir ce qu'ils font. C'est de la poésie sonore, donc ils ont une caravane et par petits groupes, ils vont créer une ambiance, un mini-spectacle pour chaque visiteur à tour de rôle.
1: Et à 18h, donc tu en parlais, il y a un vernissage au musée des arts buissonniers intitulé « Du métal dans le buisson ».
3: Et oui, alors c'est depuis des années maintenant, c'est à cette période-là qu'on fait le vernissage de l'exposition d'été. Mmh. Le musée des arts buissonniers, donc c'est un lieu qui est géré par l'association, qui est spécialisé dans ce qu'on appelle l'art brut, l'art singulier, disons des créations qui sont un peu hors normes. Et des fois, on prend un thème. L'année dernière, c'était par exemple le textile. On avait fait toute une expo autour des textiles. Et cette année, on s'est dit, allez, on va travailler la ferraille, le métal, toutes les créations qui sont faites avec des éléments métalliques. Et donc, ça s'appelle du métal dans le buisson. Il y aura une quinzaine d'artistes différents, de différents coins de France et d'ailleurs. On invite aussi un artiste en résidence qui vient du Mozambique, qui s'appelle Zefrino Chilol, qui est déjà venu à Saint-Sever il y a plusieurs années, qui avait sculpté une pierre qui est maintenant dans le jardin de sculpture de Saint-Sever. Et voilà.
1: Et donc après, on pourra enchaîner à 19h avec un apéro en musique.
3: Oui, voilà. Après le vernissage, on fait revenir No Man No System. Alors, c'est un petit clin d'œil puisque ça a été lors du premier Bartas Festival, il y a plus de 10 ans, c'était avec lui qu'on avait démarré. Et là, on le fait revenir pour faire le lien, disons, entre le vernissage et puis la suite de la soirée.
1: Il viendra avec sa petite carriole, là.
3: Voilà, c'est ça, en extérieur, sur la place du village. Ouais.
1: Excellent. Et puis, 20h, repas en fanfare, le Brascoulet Titanic Orchestra et la Bérésina. Alors, la Bérésina, on les connaît, hein, c'est la grande fanfare du coin, habillée comme des Dalton, un peu. Et le Brascoulet Titanic Orchestra, on connaît moins.
3: Alors oui, effectivement, les gens ici connaissent la Bérésina, qui est la fanfare de Saint-Sever, hein, qu'on a montée maintenant il y a plus de 20 ans. Mmh. Et en fait, en montant cette fanfare, on s'est rapproché du milieu des fanfares, c'est-à-dire des musiques de rue. Donc ça, c'est une fanfare qui est dans la Drôme, aussi un milieu rural. Ils ont un répertoire assez mélangé, assez généraliste, comme souvent dans les fanfares. C'est-à-dire que ça peut être aussi bien des morceaux traditionnels que aussi des morceaux de variété réadaptés en fanfare. Donc, ils s'appellent effectivement Brascoulet Titanic Orchestra. Et on est ravis de les accueillir à Saint-Sever. Et puis la Bérésina, c'est toujours, pour ceux qui ne connaissent pas, nous on joue de la musique d'Europe de l'Est. Donc ça peut être de la musique balkanique, de la musique tzigane, de la musique klezmer et russe aussi.
1: Et à 22h, donc les muscles seront bien chauds et on pourra passer au bal crade.
3: Alors ça, c'est un groupe assez étonnant, c'est-à-dire qu'ils, comme le nom l'indique, ils reprennent les codes du bal traditionnel, du bal trad, mais à la sauce punk. Donc avec des guitares, mais aussi de la pyrotechnie, et donc ils font danser les gens comme dans les bals trad.
1: Et pour que la nuit ne finisse jamais, vous avez même prévu un after.
3: Vous savez, à Saint-Sever, ça se passe sur la place du village, c'est un Tout le monde participe et donc en général la soirée dure un petit peu. Voilà, donc ça peut continuer sur la place.
1: Rappelons donc qu'il y aura de la restauration, une buvette et qu'on peut camper le soir.
3: Oui, ceux qui connaissent le savent, mais effectivement il y a un terrain à côté de la salle des fêtes. Et un accès aux douches, WC. Les gens peuvent venir camper là, amener leur tente, c'est gratuit, et ils peuvent comme ça rester tout le week-end.
1: Voilà.
3: Je dis même qu'ils peuvent arriver le vendredi soir, parce que comme il y aura déjà des musiciens le vendredi soir, il y aura forcément un off au bar du village le vendredi.
1: Voilà, et donc ils pourront passer une bonne nuit à la fraîche et être présents dès 12h le dimanche pour l'apéro en fanfare, à nouveau.
3: Voilà, les gens sont là, les musiciens sont là, donc le dimanche on relance un peu la machine le midi avec les fanfares, de la petite restauration, et puis on va avoir une après-midi avec des ateliers artistiques ouverts à tous, aux enfants, aux adultes. Il y a aussi des jeux, toutes sortes de jeux. Alors il y a de nouveau la caravane des frères Gelouche, la caravane Bohème 3000, des bénévoles de l'association ont lancé un jeu assez loufoque, qui est un circuit de billes géant. Donc vous verrez, ça se passe dans tout le village. Le village est un petit peu en pente et donc il y a des circuits de billes géantes qui vont...
1: Ça risque d'être drôle, ça, ouais. 18h30, Hell's Band, encore une fanfare, évidemment.
3: Ah là là, c'est fanfare. Mais je rappelle quand même qu'à Saint-Sever, on a organisé pendant 7 ans un festival de fanfare, co-organisé avec la fanfare de Millau, l'écho des Avennes. Et que, donc, on est toujours sensibilisé à ça. Hein. Maintenant, le festival a lieu près de Millau, à Saint-Georges-de-Luzançon. Mais on continue toujours à faire des soirées fanfare. Et donc là, c'est une autre fanfare, une fanfare qui vient du Tarn, de Groyer. Une fanfare plutôt rock, donc qui va animer la soirée du dimanche.
1: Et on finira à 20h par un repas, peut-être, la soupe à fromage.
3: Alors ça, c'est un nom. C'est le nom que se sont donné les DJ du village et de l'association. Mais il y aura quand même à manger, ne vous inquiétez pas.
1: Avec les deux DJ, des DJ de Saint-Sever. Et on pourra manger, j'imagine.
3: Il y aura à boire et à manger. Et donc, avec un after assez tranquille pour un dimanche soir.

0: sociaux, vous trouverez tout ça. Il n'y a pas de souci, et des tracts et des affiches qui circulent dans la région.
1: D'accord. Oui, il y a même un QR code sur l'affiche.
0: Oui, ça permet de le garder en mémoire et puis d'avoir le programme dans la poche.
1: Mais voilà. Ben, merci beaucoup, Paul.
0: Ben, merci à vous.
1: Riche actualité. Je rappelle donc que tu es venu présenter le Festival Bartas, qui aura lieu à Saint-Sever-du-Moustier les 11 et 12 juillet, organisé par l'association Les Nouveaux Troubadours, dont tu es le directeur. Merci beaucoup, Paul.
0: Merci à vous.
1: Voilà, voilà, donc tout le monde à Saint-Sever-du-Moustier. Alors, il était impossible de finir cette saison sans un petit laïus. Il est de plus en plus difficile de faire de l'info sur les médias français. Je ne parle pas ici de notre humble association car en milieu rural, il ne s'y passe pas grand-chose, il faut bien le reconnaître, tout étant concentré sur les grandes villes, voire uniquement à Paris. Il suffit d'ouvrir les pages de la presse régionale pour saisir tout le désœuvrement du lecteur avide de scoop. Les chroniques locales ne sont remplies que de fatuités comme le concours de belote, la commémoration devant le monument aux morts ou la sortie au pas de la case du club du troisième âge. Sans oublier les traditionnelles photos du maire ou de la mairesse devant un parterre de fleurs décorant la place de l'église. Ceci dit, compulser Midi Libre, Centre Presse ou la Dépêche du Midi, c'est déjà toucher du doigt le biais éditorial, l'intrusion politique qui sévit dans toutes les grandes rédactions de France. Phénomène envahissant lorsqu'il s'agit des radios dites périphériques ou des chaînes de télé. Il faudrait davantage parler de propagande ou de manipulation des opinions que d'information. Le mensonge y étant largement pratiqué, et surtout ce que l'on appelle le mensonge par omission. Par exemple, la flottille pour Gaza, grandement ignorée, et encore plus sa tentative terrestre, qui s'est conclue en Libye, où les militants ont été emprisonnés et qui ont fait une grève de la faim sans qu'aucun éditorialiste parisien, ne daigne en parler. Pendant longtemps d'ailleurs, le massacre des Gazaouis a été mis sous le tapis, voire nié. Certains osent argumenter qu'on ne dispose pas assez de temps pour tout traiter, tout en gardant un créneau pour l'actualité sportive. Franchement, quand on vit un conflit mondial comme en ce moment, qu'est-ce qu'on s'en fout de savoir que Sochaux se déplace à Guingamp pour assurer le maintien ? On laisse s'exprimer pendant plusieurs minutes des ministres illégitimes et bonimenteurs, utilisant des lieux communs appris dans les cours de rhétorique des grandes écoles et, à côté, on accorde péniblement 15 secondes sur une violence policière dont on atténuera de toute façon la portée. De plus, depuis que les grandes fortunes décident de la ligne éditoriale de ces grands médias nationaux, c'est la surenchère aux propos racistes, fascistes, masculinistes et orduriers, sans que rien ne soit vraiment fait pour leur faire définitivement fermer leur sale gueule. Bolloré n'en a rien à péter de payer quelques dizaines de milliers d'euros d'amende. C'est une broutille pour lui, et de toute façon, tous ces médias sont déjà déficitaires. Il est vraiment pas à sa près. Mais on me dit dans l'oreillette que cette manière de s'informer est désormais caduque, puisque plus de la moitié de la population a recours aux réseaux sociaux pour être au courant de l'état du vaste monde. Et là, on touche du doigt les abysses, parce que non seulement ça signifie que plus grand monde n'a confiance aux médias dits classiques, mais qu'en plus on est susceptible d'être banané à tout moment, et parfois même involontairement, par des gens qui ne font que relayer des contenus jamais vérifiés. Sans parler des manipulations via les intelligences artificielles qui font déjà florès et qui ont, par exemple, laissé croire aux Américains que Paris était en flammes et qu'une révolution avait lieu sur les bords de Seine, ou que Macron faisait de la boxe et qu'il avait de gros biceps, ou que Sarkozy était allé en prison. On me dit dans l'oreillette que selon des témoignages anonymes, cette dernière info est en cours de vérification. Je conclurai en vous suggérant de soutenir les médias indépendants. Il y en a plein qui font vraiment leur boulot avec déontologie et qui, régulièrement, révèlent des affaires qui, auparavant, auraient fait grand bruit. Je n'en citerai aucun pour ne pas me tordre le cerveau sous la culpabilité, si ce n'est Radio Saint-Afrique, qui aura toujours besoin de votre soutien.
2: Ouais.
1: Allez, rendez-vous à la rentrée.
2: Ouais.
1: Oui, maman.
3: La source de ton laïus t'a agacé un peu.
1: Mais je me suis repris. Bon, les hostilités estivales sont enfin ouvertes et c'est une ribambelle pléthorique qui se bouscule au portillon d'une rubrique qui fait toute la saveur de...

0: médias de proximité. D'aucuns prétendent même que c'est l'ultime mission que nous aurions à remplir si jamais les choses venaient à mal tourner et que cette radio entrait dans un état de déliquescence avancée. C'est pourquoi Meumeu s'attelle à la tâche avec vigueur, entrain et professionnalisme lorsqu'elle éructe l'agenda culturel du Sud-Aveyron.
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6: Et bonjour, cher tout le monde. Aujourd'hui, c'est mardi 30 juin. Il est temps de vous annoncer ce qu'il y a à faire pour ce jour et demain sur Radio Sainte-Afrique. Ce mardi 30 juin, d'ici et d'ailleurs, un voyage sensible où Christine Fayon tisse couleurs, matières et souvenirs glanés au fil du monde pour révéler, entre peinture et assemblage, des histoires secrètes qui illuminent l'âme et éveillent l'imaginaire. Ça se passe au château de Saint-Isère. Allez. Venez partager un moment apaisant autour d'un coloriage de mandala à 14h au centre social Le Quai à Sainte-Afrique. Exposition, passion et création des jeunes de la mission locale au centre social Le Quai à Sainte-Afrique. Soirée d'ouverture du musée avec le concert Shabada. Laissez-vous porter par les rythmes de ce trio guitare, harmonica et percussion. Au menu, un set énergique aux influences résolument blues rock et chansons françaises pour chanter et danser toute la soirée. C'est ce soir dès 18h au château de Saint-Bozély. Spectacle théâtre, les trois coups de minuit des jeunes Les Nouveaux Troupadeaux à 19h à la salle des fêtes à Saint-Sever-du-Moustier. Au cinéma de Millau ce mardi à 18h20, Toy Story 5, 18h30, Le Vertige, 20h, La Bataille de Gaulle, partie 1, 20h30, Des Mignons et des Monstres, 20h45, Les Caprices de l'Enfant Roi et Backrooms. Au Moderne à Sainte-Afrique à 20h30, La Bataille de Gaulle, L'Âge de Fer et Disclosure Day. Ce mercredi 1er juillet, une matinée sport en famille, découverte de paddle où parents et enfants dès 6 ans pourront s'initier gratuitement. Inscription obligatoire au 05 36 15 00 19. Rendez-vous au terrain de paddle à 10h ou à 11h à Sainte-Afrique. Découverte des associations, initiation à la danse country destinée aux ados et aux adultes, apprentissage des pas de base, enchaînement accessible à tous et découverte de chorégraphies simples sur des musiques variées et récentes, pas uniquement country, pour le plaisir de tous. L'atelier gratuit sur inscription au 05 36 15 00 19 de 15h à 16h30 au centre social Le Quai à Sainte-Afrique. Concert des musiciens d'ici et musique d'ailleurs, les musiciens de Vabre se produisent et vous offrent un vrai moment de partage et de rencontre. Participation libre mais nécessaire à 19h à la mairie de Vabre-l'Abbaye. Moyen-Âge Forever, la compagnie Le Temps qui pique vous propose une comédie historique. Un spectacle drôle, érudit et vivant qui prouve que le Moyen-Âge n'a jamais vraiment pris fin. Public à partir de 7 ans, participation au chapeau ce mercredi soir à 18h au château de Saint-Isère. Vernissage de l'exposition Clown à tous les étages, menée par Sandra de Boerder et Sylvie Coulon. Réalisée avec les résidents du foyer de vie de l'APCA de Belmont sur Rance à 15h à la salle de l'aérodrome de Belmont. Venez écouter les élèves du conservatoire lors de l'audition des classes violon, guitare et cuivre des antennes du Sud-Aveyron à 15h30 chez Cathy et Claudie à Belmont-sur-Rance. Et enfin, projection dans les salles de Millau ce mercredi à 16h10, Des Mignons et des Monstres et Les Caprices de l'Enfant Roi à 18h20, Une année italienne, 18h30, Toy Story 5, à 20h, La Bataille de Gaulle, partie 2, J'écris ton nom. 20h30, Tout va super. 20h45, Disclosure Day. Au Moderne, à Sainte-Afrique, à 17h, L'Affaire Zanetti et Le Vertige. Et à 20h30, La Bataille de Gaulle et Disclosure Day. Et voilà, c'est la fin de l'agenda de ce mardi 30 juin et mercredi 1er juillet sur les ondes de Radio Sainte-Afrique.
0: Eh bien, merci Meme pour ce tour complet de l'actualité culturelle sud-aveyronnaise.
6: Eh oui, Justin, on aime bien faire des suites qui ne servent à rien. Au bout d'un moment, on finit plus. C'est histoire sans fin, tu sais,
0: ça.
6: Mais...
0: De quoi, Toy Story 5, c'est ça?
6: Bah oui, il y en a, franchement, faut arrêter. Ouais. C'est comme la De Gaulle, hein, partie 1, partie 2.
0: Il est parti.
6: Eh bien, d'accord.
0: Alors, environ, ça reste à confirmer. 31 557 540 secondes par an. Notre association, libre, joyeuse et indépendante depuis 1981, émet en modulation de fréquence au 99.9 à Belmont-sur-Anse, 92.7 à Camarès, 96.7 à Sainte-Afrique et même au 100.6 à Millau, et diffuse moult émissions à l'irréprochable qualité radiophonique. Comme à son habitude, Léo va nous en faire la brillante démonstration en déclamant la programmation du jour sur Radio Sainte-Afrique.
4: Radio Sainte-Afrique. Et on va bientôt passer en grille d'été, par contre.
0: Et oui,
4: demain matin.
0: Oula. Déjà.
4: Et oui,
0: déjà. Le 1er juillet. Pas.
4: Le 1er juillet. Mais en attendant, à 13h, il y aura toujours H1000. Toujours pareil. Garde RM Low Hip Hop à 14h.
6: Wesh.
4: Traveling Station. Pas un nouvel épisode. Donc rediff, de la rediff, de la rediff.
0: Si tu nous écoutes, Mathieu.
4: Mathieu, t'es viré.
6: Qu'est-ce que tu fais, Mathieu ?
4: Et à 19h, le rock'n'roll avec les deux tonneaux.
0: Ouais.
4: Et voilà.
0: Rock'n'roll.
4: Et moi, j'ai un petit truc à dire. Parce que ce matin, on a reçu une superbe carte postale. Mais dans une petite enveloppe. C'est une super belle photo d'un village, on dirait Peyre un peu. Mais c'est pas Peyre.
0: Oui, on dirait pas.
4: On pourrait dire l'Espagne un peu, ou je sais pas.
6: C'est pas l'Espagne non plus.
0: Un endroit qui ressemble.
4: Il y a des fruitiers, c'est très beau. Il y a des pins.
6: Elle est magnifique,
4: c'est
6: cette
4: très
6: photo.
4: Beau. Et voilà, il nous dit merci pour les virgules, les émissions. C'est adorable. Il n'a pas signé, alors on te remercie et on te fait une petite dédicace.
0: Eh bien voilà, ça c'est gentil.
6: En tout cas, moi, j'aime bien le côté personnalisé où c'est pas une carte postale, c'est une photo. Mais
4: prise
6: magnifique,
4: par lui,
6: hein. Franchement, tu la vois, il y a des nuances de vert avec les rochers, les petites maisons
0: de
6: village. Ah, c'est trop beau, ça donne envie d'y aller.
4: C'est une lettre, une photo argentique et écrit à la main. Alors là,
6: c'est
4: on est
6: ça.
4: Vraiment.
6: Mais il ne
4: faut pas me faire plus plaisir que ça.
6: Quand même, merci. Ça fait plaisir.
4: Pas une once de numérique.
0: C'est mieux qu'un post Instagram.
6: Grave.
0: Ouais. Eh bien, c'est très bien de finir comme ça.
4: Je relève même pas ce que tu viens de dire.
0: Non, mais bon. Bon, mais il est déjà 12h54 minutes passées de 20 secondes. Nous arrivons à la fin de cette émission et à la fin de la saison de l'émission Médinale. Je crois qu'on en est à la 326e. C'est la 6e saison. Merci Meme d'avoir contribué. Ouais, merci Justin.
7: Merci.
0: Merci à Naël d'avoir été là.
6: De rien.
0: Cool. Et merci à toi Léo.
4: Merci.
6: Merci tout le monde.
0: Bah ouais, merci auditrices, auditeurs, chéris et fidèles. Écoutez, on se retrouve à la rentrée si tout va bien. Allez, des bisous.
6: Ciao, ciao, bonne année.
4: Bon été.

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Il y a un oiseau. Son chant vous arrête et vous fait rougir. Arthur Rimbaud.

marcher, écouter, respirer. La nature vous parle.

Rien n'est plus digne d'admiration qu'un arbre qui a pris le temps de déployer sa forme. Sa beauté rappelle que les grandes choses ne se font pas en courant. Les arbres sont des vieux patriarches. Ils incarnent des vertus démodées, la lenteur, la patience, la mémoire, la prise en compte des cycles. Leur présence maintient éloignée de l'empressement du monde.

0: ce vieux sage veille sur les tourbières, le plateau des mille vaches, et il m'interroge.
1: Les armes m'inspirent beaucoup de respect. Je les vois comme des vieux sages qui ont vu, pour certains, plusieurs générations d'êtres humains. Et s'ils ont une mémoire, j'aimerais bien y avoir accès.

les racines, que ça aille du sol jusqu'au ciel, ce lien qu'ils ont. Il faut capter la lumière et capter l'eau et les nutriments dans le sol, les capacités.

landais, s'atténue. Gouttelette d'eau qui glisse. 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

0: Tu te promènes souvent dans cette forêt?
1: Surtout depuis les champignons, là, depuis le mois de mai, jusqu'à Toussaint pour les champignons. Et après, bah, le bois, enfin du bois de chauffage. Voilà.
0: Ouais.
1: Donc toute l'année, quoi.

Je suis un analphabète de la nature. Décidément, notre progrès marche à reculons. D'un effleurement, on peut déclencher des processus, mais on ne sait plus nommer l'oiseau qui nous gratifie de son chant. Or, une chose non nommée existe-t-elle vraiment ?

0: Tu es donc attaché à ce territoire?
1: J'ai migré ici et je veux plus en partir.

En arrivant ici, j'ai déménagé dans une maison où il y avait le... complètement isolé, pas du tout de voisins. Et le silence, déjà, c'est vraiment le son qui m'a fait du bien ici. Parfois, je venais de la grande ville, quoi. Je venais de la région parisienne. Et déjà, ce silence, quoi, pour moi, c'est le meilleur son d'ici. Et puis, doucement, après, tu te mets à entendre et à voir comme voisin les oiseaux, comme tu disais, toi.

0: Les biens nous encombrent, me dis-je. Une fortune à gérer, des affaires à administrer, des biens à surveiller sont autant de chaînes dorées qui entravent la liberté. Les possessions matérielles ne sont autre chose qu'une source d'incertitude, parce qu'on ne les possède jamais sans crainte ni souci.
1: Arthur Rimbaud.
2: Charles Wright.

0: qu'elle est, Florence, ta saison préférée?
1: Ah, moi, j'aime bien l'automne. Justement, et les couleurs, je pense.
2: C'est bien marqué quand même. Les saisons sont bien marquées. Entre l'été, le printemps, l'automne et l'hiver, c'est bien marqué. Quoi. Donc, tous les trois mois, on va changer de décor.
1: Les saisons sont jolies aussi. Hein.
2: Ouais. C'est... Après, tu as l'odeur de champignons, l'odeur de feuilles en train de pourrir.
1: De pain, de bonchons de pain.
2: Les odeurs du printemps, ouais.
1: Et les champignons, c'est justement l'automne, tu as vraiment ces odeurs. Quand tu as une poussée, ça sent le champignon, tu te dis là, on va en trouver des bons à manger.
2: Des fois, on rêve même la nuit. Et le matin, on est aux champignons.
1: Franchement, tu trouves que ça sent le champignon pour savoir si c'est le bon moment.

0: Est-ce que je pourrais dire que le Crozois est une personne très autonome?
1: Je pense, oui. Je pense que, ouais, t'es autonome énergie, parce que le bois de chauffage, après t'as le jardin, les poules, le cochon, les champignons, voilà.

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1: Autrefois dans les campagnes, les femmes craignaient qu'à force de vivre près des vaches, leurs hommes ne déchoient de leur humanité. Pourtant, c'est le contraire qui se passe. Les bêtes ne nous font pas retourner à l'état d'animalité, elles nous humanisent. Ces animaux tendres et pacifiques souffrent d'un discrédit dont témoigne le langage. Peau de vache, grosse vache, vacherie. J'avoue ne pas comprendre cette disgrâce. Pour moi, ces bêtes sont des maîtres, des professeurs en vie mystique. Dans les prés, elles regardent d'un œil étonné le passant s'agiter, avec l'air de se demander « Insensé, après quoi tu cours ?» Elles ne font pas que ruminer des touffes d'herbe, elles ruminent aussi le temps. Elles enseignent la lenteur et l'art de tendre l'oreille, de rêver, de flâner. Charles Wright.

0: Prise de son et réalisation, Avakian Patrick. Enregistré en été, automne et hiver, sur le plateau des Mille Vaches, le Torion, la Masure, le lac du Moulin et bien d'autres lieux secrets. Je tiens aussi à remercier la Métive pour leur accueil et leur disponibilité, ainsi que Mathilde Bouquet, Stella Cohen-Adria, Fabien Alibert, Denis et Florence Fournat, Radio Pays Guéret ainsi que Radio Vassivière pour leur soutien et surtout, restons à l'écoute de la nature.
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1: Au cœur de la ville du Mans, la MJC Prévert accueille bénévoles et publics à travers ses ateliers artistiques, son espace de vie sociale et sa radio associative. Elle possède un deuxième espace de vie sociale, la maison de quartier Moustaki, pour les habitants des quartiers nord-est. Enfin, place des Comptes du Maine en centre-ville, un cinéma, les cinéastes. Les actions de la MJC, de son équipe et de ses bénévoles sont donc très diverses, mais répondent toutes à la mission d'éducation populaire. Mais alors, qu'est-ce que c'est l'éducation populaire ?
2: Si on fait au plus simple, c'est l'éducation du peuple, par le peuple, avec le peuple.
1: Yann Frémaux, directeur de la MJC Prévert.
2: On appuie notre mission sur le programme des Jours Heureux du Conseil National de la Résistance et notre objet est d'y permettre au plus grand nombre de devenir des citoyens actifs d'une démocratie vivante. Nous, on le traduit par permettre au plus grand nombre de vivre des expériences, de vivre de leur passion, de parcourir des chemins, soit un peu vagabonds pour approfondir ses imaginaires, soit plus au contraire, aller plus à fond dans ses engagements et vivre de ses engagements à fond. Voilà, c'est permettre au maximum de gens de vivre des expériences qui nous paraissent complémentaires à l'école dans des parcours d'apprentissage.
1: Alors, il y a une spécificité de la MJC Prévert. Il y a 4 secteurs, dont un cinéma et une radio. Comment ces secteurs ils s'inscrivent dans la démarche de la MJC vers les habitants ?
2: Justement, parce qu'elle participe d'un projet cohérent. Cette année, pas mal d'acteurs de la maison ont souhaité justement réaffirmer un projet cohérent dont on a dit qu'il s'articulait autour de 4 ambitions, 4 verbes un peu majeurs. Découvrir, permettre de s'exprimer, permettre d'expérimenter, permettre de coopérer. Et le cinéma, la radio, comme les autres secteurs, participent de ces dimensions-là. Le cinéma parce qu'il parle la fenêtre qu'il offre sur le monde et parce qu'il permet aussi à plein de gens de s'engager. Des bénévoles s'engagent par les programmateurs, des associations organisent des ciné-débats, etc. Et pour la radio, parce que c'est un espace privilégié d'expression, des pluralités d'opinions, de mise en débat, de prise de conscience du monde, de permettre au plus grand nombre, là aussi, d'affiner son rapport au monde et tenter, chacun à sa place, de le transformer un petit peu. On est dans un contexte un peu particulier où il y a pas mal de pression quand on tourne nos projets. Alors il y a des pressions économiques puisque les finances publiques sont extrêmement mises sous tension par une lecture de l'économie publique qui sont liées à la dette ou à ce genre de considération qui fait qu'un certain nombre d'administrations ou de collectivités réduisent énormément leur soutien à nos secteurs. La pression que l'on a et l'engagement qui nous est demandé à prouver, justifier l'intérêt et l'impact de ce qu'on fait, à l'économiser, etc., rendent effectivement nos engagements plus délicats et parfois nous décalent un peu de ce que nous aimerions être notre engagement principal. Là encore, hein, ouvrir les portes au plus grand nombre pour faire des tableaux Excel et se prendre des restrictions financières qui peuvent nous mettre en difficulté.
1: Donc si demain les missions de la MJC étaient compromises, menacées, si elles étaient plus possibles, qu'est-ce que ça produirait comme effet sur le territoire ?
2: Évidemment, une capacité de levier bien moindre. Avec tout ce que nous faisons, nous, c'est de faire des effets leviers pour des enfants, des jeunes, des adultes, des bénévoles, des militants, des familles, etc. Et ben, ça limite l'effet de levier, c'est-à-dire notre capacité à accueillir, notre capacité à accompagner, notre capacité à former, notre capacité à faire vivre des expériences. Toute attaque et toute diminution de notre capacité d'action grève notre possibilité de faire levier.
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0: Eh, salut.
1: Bonsoir.
0: Bonsoir à tout le monde, garde à la nuit pop. Et voilà, en direct à 19h. 19h01.
1: 19h, oui.
0: Tout à fait. Petit estru, Snow Goons, ça vous parle?
1: Ah oui.
0: Et voilà, un classique ça, non?
2: Bah ouais. Ouais.
1: Non. Je le connais pas.
2: Vu non. Et revu.
0: Voilà. Bon, mais c'est parti, c'est la dernière de la saison, mes amis, c'est la dernière de la saison, tout simplement. Bon, écoutez, il fait chaud, un peu plus. Il fait à peu près 39 degrés dans le studio. À peu près, hein. Et c'est parti pour une petite heure de rap français, mais pas que, il y a un peu de tout, on va un peu voyager. Bref, allez, on attaque direct avec deux petits morceaux. Une découverte. Là, je connaissais pas du tout, c'est Lexical. Rappeur français, donc, alors je sais pas trop, mais vu l'accent, je pense qu'il vient de Toulouse. Il y a un petit featuring avec Abrasif aussi, donc bon, je sais pas. Mais en même temps, il a fait des featuring aussi avec des membres de ATK. Bon.
2: Et ATK, c'est où?
0: ATK, c'est plus Paris.
2: Ok.
0: Ouais, c'est plus
2: la grande écart.
0: Ouais. Mais non, mais je pense
2: qu'il doit être de Limoges, en fait.
0: Pas faux, ou clairement. Bon, et donc, il a sorti son petit album, là, alors, Dans le sens du monde. Qui est pas mal, qui est franchement pas mal, avec des petites prods sympas et surtout qui est assez engagé, donc voilà, c'est intéressant avec voilà, bon petit discours. Et là on va écouter le second morceau de ce petit album, enfin, c'est un EP de 7 titres, qui s'appelle Ça ne tourne pas rond. Voilà, c'est, je crois qu'il n'y a même pas de refrain, c'est un morceau de 4 minutes 50 sans refrain, comme on aime à l'ancienne. Vous pouvez choper ce petit truc, mais il a un Bandcamp tout simplement qui s'appelle Lexical BYDM. Ouais, vous pouvez choper ça là-bas. Et on va enchaîner avec un second morceau. Ah, c'est sur une prod de Anferny. Voilà. A-N-F-E-R-N-Y. Beatmaker que je ne connaissais pas. Et on va enchaîner avec des rappeurs qu'on connaît un peu plus. C'est Sisyphe et Ethic qui ont sorti un album en commun. Donc Sisi, faut qu'on ait quand même pas mal. Ethic un peu moins, mais ça fait partie du crew, on va dire. Ils ont sorti un album qui s'appelle Mais le vol des hirondelles, avec une belle pochette. Pareil aussi, vous pouvez choper ça sur le Bandcamp de Sisi, c'est un téléchargement. Assez sombre comme d'hab avec Sisi. Ethic, il est plus dans... C'est un autre style que Sisi. Il a pas peur d'utiliser le vocodeur, mais voilà, là ça passe. Bon, sur ce morceau, c'est plus un morceau style rap US à l'ancienne, disons, dans le style, on va dire. Sur une prod de notre ami Luch, bien sûr, toujours là, qui fait toujours des belles prods aussi. Et le morceau, il va s'appeler Cocon. Donc on écoute ces deux morceaux de Lexical, Sans Tourne Pas Rond, et Sisyphe et Ethic avec le morceau Cocon.
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0: Organize. Et ouais, c'était une bonne ambiance années 80-90. Bon, ouais, c'était Sisyphe et Éthique avec le morceau Cocon sur une prod de louche sortie sur Mets le vol des hirondelles. Et juste avant, c'était Lexical, ça ne tourne pas rond sur une prod Anferni sur l'album Dans le sens du monde. On va revenir, enfin, on va passer direct
1: aux choses sérieuses.
0: c'est sérieux, je crois. Là, c'est vraiment sérieux, là. Bon. Bah, en même temps, ouais, c'est sérieux, ça fait longtemps qu'on l'a. J'ai l'impression qu'on l'a passé de nombreuses fois, le groupe qu'on va passer là, non ?
1: Eh ben non, on en a beaucoup parlé.
0: Ah, mais on. Tu l'avais pas passé, Nico, toi ?
2: Non, moi je l'ai pas passé, non. Mais il y a pas un morceau. Non, je crois que c'est la première.
1: Non, en fait, voilà. Donc,
0: de quoi on parle ?
1: Là, je vais vous parler de Organized Confusion.
0: Voilà.
1: Un groupe des années 90, vous savez, hein, de New York, comme d'hab. Quoi. Là, je vais me faire plaisir, en fait. Hein, c'est la dernière, donc je passe du gros old school. Et en même temps, donc voilà, c'est vrai qu'on en parle en coulisses depuis des mois. Donc j'ai eu une grosse hésitation pour passer ça, ou Stress, qui est donc l'autre gros morceau de cet album, qui est sorti en 94 et qui s'appelle Stress, et qui était peut-être un peu plus connu à l'époque, mais bon, franchement, voilà. Bon, j'étais un peu en sueur pour choisir, mais dans tous les cas, voilà, ces deux-là, Stress et celle qu'on va passer, Bring It On, elles sont énormes. Vous allez vous régaler, on est sur du très très lourd avec en fait, c'est des turbos darons de l'underground de New York. Là, tu peux pas faire mieux. Mm-hmm. T'attends au coin de la rue avec un flow de fous furieux. C'est que des pur sucre du Queens. Voilà, ils sont du Queens. Donc, c'est vraiment, tu vois, Onyx, bah, c'est les mêmes quoi.
0: Okay.
1: Mais eux, ils ont pas percé pareil. Même si ça a permis de lancer en solo un certain Pharaoh et Munch, voilà, qui vient de ce groupe en fait, celui qui avait sorti Simon Says, que le monde entier normalement connaît.
0: Je fais pas partie du monde.
1: Ouais, bon, mais je vais te pas passer, t'inquiète, tu connais.
2: Tu la connais pas, Simon Says ?
0: Ouais, peut-être de.
1: Simon Says, là.
2: Tant.
0: Ah oui, là, d'accord. Là, tu vois.
1: Je crois que ça vient, en fait, l'instru de Godzilla. C'est le thème de Godzilla, vieux Godzilla.
2: Ah, ouais.
1: Voilà. Bon, voilà. Donc là, on part sur Bring It On. Ce son, c'est. Ouais, dis-moi.
2: Ouais, je crois qu'il y a une influence gospel aussi dans ce groupe. Qu'ils ont.
1: C'est possible. Ouais, je crois que c'est des rappeurs chrétiens encore.
0: Allez, eh ben, franchement, on y arrive.
2: Vas-y, on va confirmer ça à la fin de l'émission. Mais il me semble qu'ils ont une influence gospel. Il y a quelques morceaux, je ne sais pas si tu connais Black Sunday, qui est du même album aussi.
1: Ouais.
2: Ils ont des vocalises et des manières de chanter qui font un peu penser à ça. Quoi.
1: Ah ouais.
2: Mais bon.
1: Je ne suis pas assez familier du gospel, j'avoue.
2: Là, moi non plus. J'aime pas ça, mais j'ai, en le lisant.
1: Okay.
2: À confirmer, je t'ai coupé.
1: À vérifier. Non, mais moi, ça m'intrigue. Il faut que je pense un peu plus à l'album. J'avoue que je n'ai pas tout écouté récemment. Mais bon, là, en tout cas, ce son-là, ce n'est pas du gospel. Hein, c'est plutôt le couloir de la mort. Quoi. Donc, voilà.
2: Ah bah, ils peuvent intervenir pour la dernière messe. Où...
0: Très intéressant.
2: Voilà.
0: Oui, bien sûr. On y va, on écoute.
1: Allez, go.

0: がしちゃったら。
1: Reggae down, organize confusion.
2: Ouais, voilà. Ouais, pas, pas d'influence catho. J'ai lu leur Wikipédia vite fait et je pense que j'ai dit de la merde.
3: Bon, influence scato, voilà. Peut-être.
2: Scato, ouais. Scato, tu crois, hein?
3: J'sais pas, je...
2: Non, mais alors oubliez l'influence et tout ça. Mais peut-être qu'après, dans la, leur manière de chanter, une influence gospel.
1: Oui, allez, allez, faites-moi plaisir. Oui. Il y avait ça, je l'ai senti. On rap français, là, c'est oui. À toi, non ?
2: Ouais, oui, c'est donc c'est à moi. Rap français.
1: Francophone,
2: en tout cas. En tout cas, c'est une fille qui est franco-algérienne et qui vit depuis quelques années à Québec.
1: Tabernacle.
2: Là-bas, à Tabernacle. Et qui. Elle s'appelle Sensei H. Et donc j'ai connu par ce morceau, ou c'est plutôt un morceau album qui s'appelle La Magouille, qui est sorti en 2019. Et donc c'est un album qui est produit par les productions Salle Sud. Elle a notamment assuré les premières parties, entre autres, de Black M et de Kerry James. Et Sensei H, donc cette fameuse rappeuse, décroche le titre de Révélation Radio-Canada 2025-2026.
1: Okay.
2: C'est, voilà, c'est prestigieux. Et donc en 2024 sort son projet La Mort du Troisième Couplet. En mai 2025 c'est un EP en Attendant l'Amour. Et cette année c'est au tour de L'Amour du Troisième Couplet.
1: Ah.
2: Elle a fondu
1: D'accord, du coup il y aura trois couplets là sur ce morceau.
2: Un peu plus quand même.
1: Comment ça?
2: Il y aura un peu plus de couplets où c'est un rapport là, elle va un petit peu critiquer le patriarcat et tout ça, enfin les hommes et leur manière de se comporter.
1: Oui, c'est vrai.
2: Sachez que vous pouvez écouter des extraits de cet album sur le site de la médiathèque Caroline, la médiathèque de Monaco. Voilà, c'est l'une des premières réponses que j'ai eues dans ma recherche. Et on peut trouver cet album
1: c'est
2: sur...
1: C'est très intéressant.
2: C'est pas intéressant, mais on ne le trouve pas.
1: À la médiathèque,
2: on ne trouve pas. José Cabanis, Toulouse, on ne trouve pas.
3: C'est un scandale.
2: C'est un scandale. Mais Monaco, par contre, diffuse des artistes comme Magouille.
1: D'ailleurs, on n'a toujours pas passé du rap monégasque.
2: Ah,
3: je relève le défi.
2: Il faut relever le défi.
1: Il y a un truc dégueulasse là qui était sorti, Tractopelle ou je sais pas quoi. Là. Non, mais c'est un truc de fou, c'est une histoire folle, on en reparlera plus tard, mais c'est incroyable ce truc.
3: En tout cas, j'aime bien le titre, c'est quoi? C'est le nom du groupe
1: Ouais, je sais pas, c'est Tractopelle ou un truc comme ça, là, mais c'est de la merde pure. Et le mec, ils ont foutu des ronds pour avoir des featuring de fou avec des rappeurs trop connus, mais ils savent pas rapper, c'est incroyable. Faut même pas en faire la pub.
2: Mais tu nous sortiras ça l'année prochaine pour une ouverture de.
1: Non, je crois pas. On écoute ouais.
2: Allez, on écoute La Magouille, Sensei H, 2019.
4: Si, là-bas, la prod. Ah. Écoute. C'est tout de même royal. Ouais. 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
3: La magouille. Voilà, Franco, voilà, elle avait envie de dire ça, et elle chante ma foi bien, elle rappe assez bien, et puis elle a une écriture, elle a une un peu incisive. Voilà, petite découverte, partage, ça fait voyager.
4: Tu l'as trouvé sur le site Mama, c'est quoi déjà ce site ?
3: Caroline. Non, médiathèque, la médiathèque de Monaco.
4: Madame Rap.
3: Exactement, j'ai trouvé sur Madame Rap.
4: Ah voilà, on en reparle de ce site qui est vraiment pas mal.
5: Ok.
4: D'ailleurs, je ne suis pas retourné, j'ai oublié. Bien, on va enchaîner deux morceaux. Alors, moi, je vais attaquer avec Loco Rodriguez. Alors, Loco Rodriguez est Loco, donc c'est un rappeur à l'ancienne. Franchement, ça fait un moment qu'il rappe. Il était notamment membre du groupe La Casa del Funky, qui a officié plutôt début 2000, fin 90. Et ça faisait un moment qu'il n'avait rien sorti. Rap influencé plutôt... West Coast, mais avec un boom bap classique. Voilà. Il a sorti un album avec le beatmaker La Villerie.
5: Ah.
4: Voilà, donc là c'est intéressant. L'album il s'appelle 1993. Vous pouvez aller choper ça sur le Bandcamp de La Villerie. Et donc ben, le morceau il va s'appeler Dreamcatcher sur une très belle prod. Donc voilà, Loco Rodriguez avec un flow reconnaissable.
5: Ok, et ouais, moi je vais passer du rap français, mais quand même un peu matiné.
4: Et voilà.
5: De Quinry. On en parlait il y a pas longtemps. Donc c'est l'usine, nos collègues de Montreuil, je crois.
4: Montreuil-sous-sous.
5: Et Onyx, featuring avec Onyx. Donc,
4: et ouais, ils ont fait un album ensemble.
5: Ils en ont fait même deux, je crois, en fait. Enfin, non, là, en fait. Donc ça, c'est sur la 26e lettre, l'album de 2023. C'est leur avant-dernier album. Donc avant leur dernier album qui effectivement était en commun avec Onyx qui s'appelait Battle Royale et qui est sorti l'année dernière. D'où t'avais d'ailleurs passé Napoléon, c'est comme ça que j'avais découvert, hein. Le titre Napoléon qui est une boucherie.
4: Oui.
5: Que j'ai partagé d'ailleurs avec les topos de Paname et tout. D'ailleurs, petite dédicace, bisous à Mimi, à mon collègue à Mitraille, qui a bien kiffé. Donc voilà, outre là le thème de la track qui s'appelle « On va les pendre », j'aime bien, ça commence bien.
4: Oui. C'est connu ça, on va les pendre.
5: On va les pendre.
4: Je sais pas, c'est un style, c'est une phrase qui revient souvent, non ?
5: Qui va revenir souvent dans les.
4: Oui, mais même en anglais, c'est comment ? c'est pas. Non, bref, je crois que c'était un titre en anglais. Hang. Et il y a Pandele aussi, un vieux titre.
5: Pandele,
4: un vieux titre de rap de l'époque. Aussi.
5: D'accord, donc il y a un thème.
4: Ouais.
5: Okay. Bon, après, ça peut que nous plaire, hein, en tant que crypto-communistes défroqués que nous sommes. donc, ouais, on a du lourd avec là, surtout le bien nommé Souffrance. Hein. Oui. Côté l'usine et Sticky Fingers quoi de Onyx, franchement bon avec son flow reconnaissable là aussi.
4: J'accroche pas trop.
5: T'accroches pas ?
4: C'est trop rocailleux pour moi.
5: Trop violent ouais. Enfin ouais, tu sens que il va pas te faire le service. Lui. bon en tout cas il a fait les beaux jours d'Onyx hein, depuis Back Da Fuck Up et plein de collabs sympas y compris avec d'autres super groupes de hardcore de l'époque y compris dans le métal hein, Biohazard. Qui était donc hardcore metal, ils avaient fait un super son là. C'est quoi déjà ? Ça va me revenir. Judgment Day. Oh, trop bien. Bref, voilà, c'est panthéonisable d'après moi.
4: Ah.
5: Oui. Voilà. Et puis, ce mec là, Sticky Fingers, c'est. Voilà, vous regardez aussi ce qu'il a fait en solo. Il a fait des séries, il a joué Blade dans la série. Il a joué aussi dans l'excellent Cloakers de Spike Lee en 95. Bref, c'est un petit génie.
4: On écoute.

0: Bon, mais voilà, hein. Ils étaient énervés, hein, ces énergumènes.
1: Je sais pas qui, mais.
0: Bon, c'était l'usine Onyx, on va les pendre. Et juste avant, c'était Loco Rodriguez avec Dreamcatcher. On va écouter quand même quelqu'un d'énervé encore. C'est notre ami Rémito. Enfin, Dégarap, le groupe Dégarap, Rémito et Etnas. Qui sont aussi énervés, ils ont bien raison d'être énervés. Rap très engagé, disons anarcho-communiste, ou je sais pas si on peut dire ça. Le morceau, c'est négatif. C'est un peu les descendants de Rapace, groupe que j'ai déjà passé plusieurs fois quand même. Donc voilà, c'est un petit morceau comme ça qui peut-être va annoncer un album, je ne sais rien. Bref, je crois qu'il y a un petit clip aussi. Pas grand chose à dire de plus. Rémito qui peut-être devait passer à la radio, mais bon, je pense qu'il va pas passer vu que c'est la dernière heure de la saison.
2: Donc, ouais, c'est pas fini. Hein.
0: Alors après, il y a encore 20 minutes.
2: Il y a encore 20 minutes.
0: Ouais. On sait jamais.
1: Faut l'énerver très fort.
0: Ouais, mais peut-être. Mais non, mais bon. En tout cas, petit morceau qui s'appelle Négatif, bien engagé avec les deux rappeurs de Dégarap. Et ils avaient sorti un petit album, alors je sais plus, je crois qu'ils sont Bandcamp. Donc comme d'hab, vous pouvez checker ça. Allez, c'est parti, Négatif, Rémito et Etnas, Dégarap.

0: c'était tout simplement des grappes négatives. Voilà.
1: Allez, c'est parti pour la Bolivie. On part sur un rappeur qui s'appelle Inca Zulo, avec un album projet, je pense. Il a sorti sur YouTube donc cet album, Autolysis Requiero. Enfin, Autolysis tout seul. Il comporte 4 morceaux. Chaque morceau fait 2 minutes, pas plus. Je pense que c'est un truc preview. J'espère qu'il en sortira beaucoup plus. Tu vois, voilà. Et j'espère qu'il en sortira donc où les morceaux seront complets, parce que ça a l'air plutôt bien. Je vais donc diffuser Autolysis Requiero. Donc c'est un rappeur bolivien. Il y a deux traductions possibles de Autolysis Requiero. La première, l'autolyse est un procédé en boulangerie qui consiste à mélanger de la farine et de l'eau, sans ajouter de levure ni de sel, et à laisser reposer la pâte pendant un certain temps avant de poursuivre le pétrissage.
2: T'es sûr de ce que tu dis ?
1: Ce repos permet d'activer des processus naturels dans la farine, améliorant la structure de la pâte et facilitant sa manipulation. La deuxième traduction possible de autolysis, l'autolyse est un processus biologique anaérobie par lequel une cellule s'autodétruit. C'est-à-dire qu'il s'agit d'un processus de mort cellulaire spontanée, un suicide de cellules.
2: Je préfère ça.

0: moi, je vous laisse choisir. Donc ça, c'est le morceau bolivien qui est en fait qui m'a tapé à l'oreille parce que il reprend un sample que j'ai connu pour la première fois dans un morceau de Conway. Donc Conway, rappeur de Buffalo, bien connu, et dans son morceau Black Tape, qui est sorti en 2015 dans son album Reject Too. Voilà, il utilise ce sample qui vient d'une chanson de The Harold Wheeler Consort, Black Cream. Voilà, vous allez entendre donc l'utilisation du même sample, pour moi, dans c'est deux morceaux.
1: Presque, pratiquement, j'ai l'impression que c'est presque la même instru, mais bon.
0: Ouais, mais le bolivien, c'est moins rapide, moins trafiqué, on comprend plus ce que dit la femme, enfin, ou le sample.
1: On va voir ça alors.
0: Allez.

0: Voilà, Conway, valeur sûre. C'est très bon. Album très bon. Reject Tout, c'est.
1: Et puis c'est vrai que l'estru était un peu différente, plus lente sur Conway, ouais. En effet.
0: Sûrement.
1: Bon, on enchaîne, que là, il ne reste pas beaucoup de temps, il y en a quand même quelques morceaux à passer encore. Là, je vais passer un vieux MC qui a ressorti un album, Hulk Henry, qui a sorti son album Book Diff Legacy. Et Hulk Henry, rappeur. Très fort rappeur. Après, j'aimais pas trop le style, vraiment ego trip, tout ça. Mais bon, il a sorti quand même quelques bons morceaux. J'avais pas trop aimé son album, ses premiers albums. Bref. Mais bon, là, John m'a passé un morceau, d'ailleurs, je le salue, qui est pas mal, qui s'appelle Omar. C'est une petite storytelling sur une prod de Just Music Beats. Vous pouvez aller checker. J'ai un peu checké tous ces quelques morceaux de son album. Il y a des trucs pas mal, il y a des trucs moins bien. Bref. Vous allez voir ça, Hulk Henry, rappeur à l'ancienne. Omar.

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1: Il reconnaît.
2: Il aurait aimé être né aux États-Unis, notre ami Holken Richpes.
3: Oui, ça se sent.
2: Voilà, c'est Holken Rich avec Omar. Allez, on va enchaîner deux morceaux. Tu vas nous finir ça proprement,
3: ben oui.
2: Guillaume.
3: On retourne aux États-Unis, du coup.
2: Ouais, ben oui.
3: Et alors là, je vais vous passer un petit son vraiment rigolo, mais vraiment bien aussi, de Lil Debby.
2: Ah, alors on commence par Lil Debby.
3: Si tu veux.
2: C'est toi qui veux.
3: Ok. J'ai le choix, eh ben, vas-y, on parle là-dessus. Lil Debby et Riff Raff, qui s'appelle Squirt, sorti sur un album qui s'appelle Keep It Lit de 2012, produit par DJ Fletch et Grizzly. Donc elle, c'est une nana, et de Excellent. Son vrai nom, Jordan Capozzi, elle est aussi DJ, elle a sorti mine de rien pas mal d'albums depuis 15 ans, bon, plus ou moins girly, mais il y a des trucs plus que corrects.
2: Il y a des trucs pas mal, ouais.
3: Ouais. Et lui, c'est Riff Raff, donc de Houston, alias Jody High Roller. Alors, c'est un peu une resta sur le web ricain. Ouais, il a un style vraiment très très tape à l'œil, voire complètement bof. Hein,
2: mais, une barbe dégueulasse.
3: C'est un peu ma cam aussi, ouais. Bon, ouais. Il a percé lui il y a fort longtemps, 2014, avec son album Neon Icon, où il a fait des feats avec Mac Miller notamment. Et Childish Gambino, de son vrai nom Donald Glover, vous connaissez Childish Gambino, lui aussi c'est une rosta. Et sinon, je vous le passerai d'urgence la prochaine saison. Voilà, donc là on a un son assez trap qui fait bien bouger la tête, mais plutôt de gauche à droite. et il parle donc de Squirt. Et je vous en dirai pas plus à ce sujet que ce que vous dira votre prof de SVT ou YouPorn pour les autres.
2: Voilà. Et attends, parce que tu vas enchaîner avec un autre morceau quand même.
3: Alors derrière Mike. Alors Mike,
2: t'as voulu le passer la dernière fois, l'a pas passé.
3: Je l'ai passé, j'ai rien lâché. Ouais. Et vraiment, ouais, révélation et universellement, vraiment là-bas aussi, il cartonne, tout le monde le vénère. Et là, c'est un son qui s'appelle Watered Down, très court,
2: Watered
3: sorti sur un de ses derniers albums, Showbiz, là en 2025. Produit par DJ Black Power, bah, c'est lui en fait, mais c'est un pseudo. Donc celle-là est plus joyeuse, ouais, c'est normal, c'est la fin, c'est les vacances, voilà.
2: Quoi. On est bien.
3: Et elle fait même pas 2 minutes, hein, vous allez voir, mais elle reste bien collée au tympan, celle-là aussi. Je sais même plus comment je suis tombé dessus, mais vraiment, je pense que c'est via Earl Sweatshirt au départ, avec qui il a fait quelques collabs. Et voilà, il s'appelle Michael Jordan Bonema. Ça, quand même, ça claque comme blast, quoi. Et donc il vient du Bronx, hein, évidemment.
2: Ah.
3: Petit génie, voilà, il produit tout comme un grand. Il a son propre label 10K. Et puis il a des références comme MF Doom. C'est un champion, quoi. Des samples là, sans batterie. Il a des instrus assez minimalistes. Mais voilà, vous allez voir, il y a un super flow aussi. Une affaire en or, vraiment.
4: Tu le vends bien, en tout cas.
2: Ouais. Allez, écoute ces deux morceaux.

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1: Vous êtes bien à l'écoute de RFI, les 17h à Paris, 15h en temps universel et 11h à Caracas. Le journal vous est présenté par Simon Marseille. Bonjour Simon.
2: Bonjour Caroline et bonjour à tous. Et dès le début de votre journal, donc nous serons au Venezuela, dans l'épicentre du séisme qui a secoué le pays la semaine dernière. Plus de 1700 morts et les chambres funéraires débordent, vous l'entendrez. Dans le reste de l'actualité, ce revers pour Donald Trump, la Cour suprême américaine annule un décret qui prévoyait la suppression du droit du sol pour les enfants d'immigrés en situation irrégulière. Le Royaume-Uni passe la seconde en termes de dépenses militaires. Nous vous dirons précisément où seront fléchés les 350 millions d'euros investis. Enfin, dans quelques minutes, vous saurez pourquoi le Japon gratte à la porte du Mercosur qui vient d'ouvrir son sommet. Au moins 1700 morts et plus de 50 000 disparus sous les décombres au Venezuela. Ce n'est qu'un bilan provisoire 6 jours après le séisme qui a secoué la région autour de la capitale Caracas. Peu d'espoir désormais de retrouver des personnes en vie sous les amas de ciment et de ferraille au milieu de ces scènes d'horreur. Que faire des corps des défunts retrouvés? C'est un reportage d'Alice Campagnol.
3: Sur le port de La Guaira, au pied d'immenses silos de béton visibles à des kilomètres à la ronde, les autorités ont improvisé une morgue à l'air libre. L'odeur est pestilentielle, il fait plus de 30 degrés dehors. Comme tous ceux qui font la queue ici, et ils sont des centaines, Karina Castro est venue reconnaître le corps d'une proche, sa cousine. Elle vient de sortir de l'enceinte, elle est blême.
4: Les gens étaient tranquillement chez eux et donc évidemment ils n'avaient pas leur carte d'identité sur eux. Il y a beaucoup de gens qui n'ont pas pu être identifiés. C'est pour ça que nous, les proches, on doit passer entre les morts pour chercher les membres de notre famille. Et il y en a vraiment beaucoup, dans le pire état que vous pouvez imaginer.
3: Les corps s'accumulent et il faut désormais les enterrer. On écoute ce médecin qui préfère rester anonyme.
5: Un cadavre qui a passé 4 jours sous les décombres, il est dans un état, je dirais, extrême. Et dans ces cas-là, on utilise des fosses communes, de grandes fosses communes avec de la chaux vive. Et du point de vue médico-légal, ça va être très compliqué. Beaucoup de gens ne seront pas identifiés.
3: Après le sauvetage et les secours, les autorités se confrontent désormais à un nouveau défi, compter le nombre exact de morts. Alice Campagnol, Caracas, RFI.
2: Et pour aider ceux qui restent, les survivants, les voisins, une trentaine de pays sont au chevet du Venezuela. Il y a moins de 24 heures, l'armée américaine a notamment rouvert le port de La Guaira, de quoi permettre le débarquement de l'aide humanitaire. Aux États-Unis, la Cour suprême, pourtant à majorité conservatrice, désavoue le président américain. Et la plus haute cour du pays annule un décret signé l'an dernier par Donald Trump. En clair, il consistait à supprimer le droit du sol pour les enfants d'immigrés en situation irrégulière. Et puis notez que dans une autre décision, la Cour suprême valide ce mardi des lois interdisant aux sportives transgenres de participer à des compétitions féminines scolaires ou universitaires. À l'instant, le président américain salue une grande victoire. L'Iran assure qu'il répondra à toute violation du protocole d'accord par les États-Unis. Ce mardi, Washington a envoyé ses émissaires Jared Kushner et Steve Witkoff au Qatar pour discuter avec les médiateurs qatariens. Pour autant, aucune discussion directe n'est prévue dans les jours à venir entre les deux parties, d'après Doha. Pour l'heure, les hostilités ont été mises sur pause après les tensions de la semaine dernière. Près de 350 millions d'euros. C'est le montant de l'enveloppe qui sera consacrée à la défense au Royaume-Uni pendant les 4 prochaines années. L'objectif, c'est de moderniser les forces britanniques face à la montée des menaces. Une annonce qui intervient 2 semaines après que le ministre de la Défense a rendu les clés de son ministère, pointant du doigt des ressources trop peu ambitieuses. Emeline Vin, comment le chef du gouvernement justifie cet investissement ?
6: La meilleure manière d'éviter la guerre, c'est de s'y préparer, estime le Premier ministre Keir Starmer. Alors, les dépenses de l'État britannique vont atteindre 80 milliards de livres sterling par an d'ici 4 ans, soit 2,7% du PIB. Ces 15 milliards, c'est à peu près la moitié de ce que réclamait l'ex-ministre de la Défense John Healey, qui a quitté le gouvernement en raison de ce qu'il considère comme un manque de moyens accordés. Comment vont être dépensés ces investissements? Dans les drones, dans les armes autonomes? plus d'argent pour la marine, également la Royal Navy et globalement pour augmenter la létalité des armées britanniques, dont la déliquescence et le manque de moyens ont fait l'objet de nombreuses critiques des états-majors ces dernières années. Revers de la médaille, plusieurs projets d'infrastructures et la rénovation de baraquements vont être mis en pause. Ces investissements permettront de dissuader la Russie, assure Keir Starmer. Les autorités estiment très probable une attaque de Moscou sur les pays de l'OTAN d'ici 2030. L'OTAN, justement, a salué par la voix de son dirigeant Mark Rutte un pas dans la bonne direction avec ce plan d'investissement. Emeline Van Londres, RFI.
2: En Espagne, plus d'un million de demandes de régularisation ont été déposées sur le bureau du gouvernement. C'est le Premier ministre Pedro Sanchez qui l'annonce à l'occasion du dernier jour ce mardi pour remplir son dossier dans le cadre d'un plan massif du gouvernement socialiste lancé mi-avril. Il met en avant, je cite, « une bonne décision pour notre économie ». Tokyo multiplie les appels du pied auprès des pays latino-américains. La preuve, à l'occasion du 60e sommet des pays du Mercosur et des États associés qui se tient depuis hier au Paraguay, le dossier japonais fait partie de ceux qui sont en haut de la pile. Frédéric Charles, quels sont les enjeux de ce rapprochement économique ?
7: Le Japon entame des négociations avec le Mercosur pour diversifier ses approvisionnements en minéraux critiques depuis que Pékin pénalise Tokyo pour son soutien à Taïwan en privant l'industrie japonaise de ses terres rares. Les milieux d'affaires japonais appellent le gouvernement à conclure de toute urgence un partenariat économique avec le bloc sud-américain. Ils soulignent la forte population, 300 millions d'habitants, la puissance économique du Mercosur. Le Brésil est aussi riche en pétrole. La région revêt donc une importance stratégique pour le Japon, qui cherche à diversifier ses chaînes d'approvisionnement. Le Mercosur insistera pour que le Japon réduise ses droits de douane sur les importations de bœuf sud-américain. Pas sûr dans ces négociations que l'agriculture soit un sujet de discorde aussi sérieux qu'au sein de l'Union européenne. Compte tenu du vieillissement des agriculteurs japonais et d'un taux d'autosuffisance alimentaire japonais de 38% seulement. Frédéric Charles, Tokyo, RFI.
2: Il était sur un siège éjectable depuis l'ouverture d'une enquête pour harcèlement moral et sexuel il y a quelques semaines. Pierre-Olivier Costa, le président d'un emblématique musée de Marseille, c'est dans le sud de la France, eh bien, il est suspendu de ses fonctions. L'objectif affiché par le ministère de la Culture, c'est de rétablir un climat de confiance au sein du MUSEM, comme on le surnomme. Le mis en cause est un proche du couple présidentiel. Il a notamment été directeur de cabinet de Brigitte Macron, nommé il y a 4 ans à la tête du musée marseillais. Cette question maintenant, qu'est-ce que la couleur de peau dit de nous ? Eh bien, les réalisatrices Johanna Boyer-Diolo et Estelle Njanjo ont tenté d'y répondre en images. La série s'appelle « Peau noire, quels héritages ?» Une série documentaire en 5 épisodes disponible sur TV5 Monde. Elisabeth Lequéré l'a regardée pour vous.
8: Qu'est-ce que ça veut dire transmettre sa couleur de peau ? Est-ce que c'est juste une couleur ? Une histoire ? Une fierté ?
9: Visuellement, la série mise sur un rythme soutenu et une esthétique pop qui capte l'attention sans édulcorer le propos. Des scientifiques, des artistes, des anonymes se succèdent à l'écran pour montrer qu'il n'existe pas une expérience noire, mais des milliers. On passe du corps à l'histoire et de l'histoire aux représentations médiatiques et culturelles. Celles-ci ont évolué, mais selon Estelle Njanjo, pas tant que ça.
10: Aujourd'hui, les représentations autour en tant que femme noire, ça serait de la sursexualisation. Donc ça, c'est, je dirais qu'aujourd'hui, c'est toujours très présent. Je pense que dans les représentations, on reste quand même des corps qui divertissent. Il faut être drôle, il faut être fort quand on est noir. Et quand on ne correspond pas à cette case-là, on ne sait pas trop où nous caser.
9: Ce que dit la série en creux, c'est que le regard des autres laisse des traces dont les générations suivantes héritent, parfois sans même le savoir.
11: Si parfois le chemin se fait plus dur, n'oublie jamais que ta peau est une bénédiction.
2: Elisabeth Lequéret, si vous êtes fan de football, vous avez probablement des fourmis dans les jambes. La suite des 8e de finale de la Coupe du Monde, c'est à suivre sur RFI.fr. Je vous le rappelle, cochez bien ces deux horaires dans votre agenda. 17h TU, c'est dans moins de 2h, Côte d'Ivoire, Norvège. Et puis 21h TU, France, Suède. Je rappelle que le Canada, le Brésil, le Maroc et le Paraguay ont déjà validé leur ticket pour les 8e de finale. L'Allemagne et les Pays-Bas sont notamment éliminés. Du football encore, Mais en club, l'attaquant du Paris Saint-Germain, Gonzalo Ramos, quitte le club de la capitale, c'est officiel. Celui qui était régulièrement remplaçant à Paris rejoint donc l'AC Milan en Italie. Merci d'avoir suivi ce journal. La suite de votre programme, c'est le Pont des Arts avec vous, Nathalie Amar. Bonjour.
12: Bonjour Simon et merci. 17h10 à Paris, à l'écoute d'RFI.
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15: Chères auditrices et chers auditeurs, bonjour et bienvenue pour cette édition du mardi 30 juin 2026 de la Midinale. Allez, exsangue mais soulagée, nous arrivons au bout de cette saison de Midinale, durant laquelle nous avons reçu une tripotée d'invités, réalisé une infinité d'interviews, proposé à gogo de reportages, entendu à foison de chroniqueuses et chroniqueurs, fait jouer une chier de musique et de tout style, révélé une profusion de scoops et tenu des tombereaux de propos irresponsables. Mais qu'on se le dise, nous ne faisons qu'une courte pause juilletiste et haoussienne pour revenir sur les chapeaux de roue à la rentrée et remettre en cause un ordre établi par d'autres. De fait, ne reste plus dans ce studio que la quintessence de l'animation radiophonique sud-avéronaise pour accompagner votre interruption méridienne de la plus agréable des façons qui soit. Elles sont venues, ils sont tous là, eux et elles, les personnalités qui composent ce sommaire. Nous ouïrons tout d'abord Gilles Garic, un membre du collectif La Voix est libre, dans une interview réalisée hier. Puis Justin viendra à ce micro même pour finir son triptyque. Puis nous pourrons nous repaître d'un morceau de musique bien choisi. Ensuite, Paul nous donnera des nouvelles toutes fraîches du festival Bartas. Et ensuite, si j'en crois la rumeur, il semblerait qu'un Laïus pointera le bout de son nez. Et puis, il y a quand même dans ce studio, il y a Meme. Bonjour Meme.
16: Bonjour, bonjour.
15: Tu es venue accompagner aujourd'hui?
16: Oui. Eh ben oui, il y en a pour qui les vacances, elles se sont finies. Enfin, elles ont commencé le 24 juin.
15: Eh oui, et déjà.
16: Et nous, on fait comment?
15: Ça va bien, Naël?
16: Tu peux parler au micro, ils vont pas te manger le micro.
15: Elle opine. Tu vas bien, Naël?
17: Oui.
15: Bon, super, très bien. Bah, ça va, c'est bien la radio?
17: Ça va,
15: et... bon. Mais mieux faire, non? C'est pas ça que t'as eu sur ton bulletin.
17: C'est bien, mais... j'ai pas d'autres arguments.
15: Bon, très bien, bon, mais merci.
16: Ouais, toujours aussi loquace.
15: Ouais. Bon, sinon, Meme, que nous interpréteras-tu ce jour?
16: L'agenda d'aujourd'hui et de demain.
15: Pas mal.
16: Oui.
15: Toi, en général, tu le joues bien, ça.
16: Ouais.
15: Et puis, il y a Léo aux manettes. Salut, Léo.
16: On t'entend pas.
18: Ah, c'est dommage.
15: Quel dommage.
18: Salut.
15: Salut, Léo. Alors, comment t'y prendras-tu pour te rendre indispensable, Léo?
18: Indispensable?
15: Ouais, toujours.
18: Oh, pétard, je ne sais rien. Je ne sais pas.
15: Ah bon,
18: ce sera la surprise.
15: Déjà, tu vas tripoter les potards, déjà, c'est déjà pas mal.
18: Pas mal, ouais.
15: Et puis moi, je propose que tu parles de la programmation du jour.
18: Ok, d'accord.
15: Ah, c'est cool. Et nous conclurons cette terminale émission du mieux qu'on pourra pour fignoler avec grandiloquence cette 6e saison. Merci Léo. La justice a parlé. Alors, pas la justice au sens littéral, hein, mais plutôt son allégorie, parfois représentée par la statue d'une gonzesse en toge, les yeux bandés, tenant un glaive et une balance. Ou plus exactement, cette institution qui est censée appliquer le droit à la lettre, ce même droit que des notables ont voté dans un cénacle au coussin cossu, et qu'ils bafouent à la moindre occasion. Nous en avons une nouvelle et éclatante démonstration avec le chantier de l'A69. Nous sommes au téléphone avec Gilles Garic. Bonjour Gilles.
19: Bonjour.
15: Alors vous êtes membre du collectif La Voix est libre qui a été monté pour essayer d'arrêter le chantier de l'A69 qui doit relier Castres et Mazamet à Toulouse. Ça fait déjà un petit moment qu'on vous suit à Radio Centrafrique. Et là, mi-juin, le Conseil d'État a rendu son verdict
19: en ne reconnaissant pas vos demandes et en entérinant la réalisation de la 69. Alors déjà, Gilles, quelle est votre première réaction sur cette décision ?
20: Ben, on est scandalisé en fait par la décision du Conseil d'État, hein, qui est la plus haute juridiction de France. Mais on n'est pas du tout résigné en fait. Hein. Vu les conclusions du rapporteur qu'on avait eu à l'audience, on s'attendait déjà à une issue un peu négative sur ce dossier-là. Il faut bien comprendre qu'en prenant cette décision-là, le Conseil d'État détricote encore plus, voire affaiblit énormément le droit de l'environnement. Parce qu'il s'est permis d'interpréter, alors c'est un peu technique, mais la raison impérative d'intérêt public majeur que devait avoir la 69, et l'a aligné en quelque sorte sur le droit d'exproprier des terrains. Donc ce qui veut dire en fait qu'à partir du moment où un projet a une déclaration d'utilité publique et va exproprier des terrains privés, on aura le droit de détruire des espèces, on aura le droit d'abattre des milliers d'arbres, de dévier des cours d'eau, d'artificialiser des terres agricoles, sans avoir à démontrer quoi que ce soit. Donc c'est en ça que c'est grave, hein. Ça veut dire que cette décision pourra être utilisée par la suite sur d'autres projets pour justifier des destructions gratuites.
19: Oui, déjà, il y a le problème du droit à l'environnement qui n'est pas reconnu, puisqu'on a détruit des espèces protégées pour construire cette autoroute. En plus, on n'a pas respecté les zones de travaux. En plus, on a fait des travaux en dehors des heures où on a le droit de faire des travaux. On a attenté à la vie des personnes, à leurs biens. Enfin, on est vraiment sur un cas d'école de l'affaire rocambolesque et antidémocratique.
20: Et en fait, ça a été le seul argument d'Atosca, hein, qui est le concessionnaire de la 69, c'est le passage en force. C'est-à-dire mettre sous le fait accompli toutes les juridictions par lesquelles on est passé. Et le Conseil d'État s'est plié à ce passage en force. Rien ne dit que si le chantier n'était pas commencé, il aurait pris une décision différente. Donc voilà. Voilà où on en est en 2026, c'est-à-dire que vous avez le droit d'exproprier, vous construisez une maison sans avoir la permission. Eh bien, Atosca peut le faire avec la complicité de l'État et des élus locaux. Voilà où on en est avec la justice française actuellement. Nous, on vit sur le territoire, en fait, donc on est les premiers concernés et puis on n'a jamais été vraiment concertés correctement. La seule concertation qu'on a eue, c'était en 2023, juste avant l'autorisation du chantier. Il y a eu 6000 contributions et 90% d'avis défavorables. Les services de la préfecture n'en ont pas tenu compte, les élus locaux n'en ont pas tenu compte. Donc on voit bien qu'on arrive à un bout de la pseudo-démocratie participative pour justifier de tels projets qui ne sont en aucun cas utiles au territoire et sont même nuisibles, en fait. Ils sont nuisibles au territoire. Enfin, c'est-à-dire, il ne faut pas être un sioux pour se rendre compte que quand on est au-dessus d'un goudron, il va faire 60 degrés s'il fait chaud par canicule, alors que quand on est sous les arbres, on perd 30 à 35 degrés. Voilà. C'est le Conseil d'État, pour nous, met de l'huile sur le feu, en fait, sur notre avenir, quoi.
19: Et donc, Gilles, vous l'avez dit en début d'interview, vous avez fait tous les recours au niveau national. Qu'est-ce qui vous reste comme perspective pour essayer de faire changer le cours des choses ?
20: Alors, tout n'est pas encore purgé au niveau national, puisqu'on a encore un dossier, le dossier du chantier au pénal, hein, sur toutes les emprises illégales qui est en train d'être instruite par le parquet de Toulouse. On attend avec impatience la fin de l'enquête. Hein. Il n'est pas du tout impossible que le chantier soit suspendu suite à cette enquête. Et ensuite, au niveau administratif, donc la suite du Conseil d'État, donc effectivement, c'est purgé, au niveau français, mais on peut aussi... Mais on peut être le faire, aller au niveau européen, hein, puisque je rappelle que la raison impérative provient d'une directive européenne, que le Conseil d'État s'est permis de l'interpréter comme celle-là aujourd'hui, rien ne dit que la Cour européenne de justice abonde dans ce sens.
19: Et donc, nos auditrices et nos auditeurs qui écoutent et qui ont envie de vous aider, comment pourraient-ils faire pour apporter leur contribution ?
20: Alors, on a une cagnotte sur notre site lvel.fr. Il suffit d'aller sur le site et vous serez dirigé vers une cagnotte de dons. Et ça va nous servir à toutes les actions juridiques qu'on va porter maintenant sur la suite de la 69.
19: Donc, tout n'est pas encore complètement fini. On peut peut-être encore sauver ce qui reste à sauver.
20: En fait, oui, c'est ça. C'est que il y a eu tellement d'illégalités, d'irrégularités sur le chantier. c'est quand même unique. Hein. On en est à plus de 75 rapports en manquement administratif, plus de 20 mises en demeure. C'est assez unique en France. Et nous, on est persuadés que ce dossier-là peut aboutir et faire suspendre encore une fois le chantier. Pour nous, ce n'est pas une défaite. Il faut bien le concevoir comme ça. On a gagné pas mal de choses. On a fait bouger pas mal de lignes. On a même gagné en première instance. Et le combat n'est pas fini.
19: Merci beaucoup, Gilles Garrec. Je rappelle donc que vous êtes membre du collectif La Voix est libre, qui se bat pour faire annuler le chantier ubuesque de l'A69. Merci.
20: Merci.
19: Voilà, donc courage au collectif La Voix est libre. Alors lui, il a hardiment bossé son enquête, élaborant un irréprochable argumentaire, étayant avec maestria chacune des informations qu'il a avancées, mettant en exergue la pertinence des faits dans une déontologie faisant honneur aux médias sur lesquels il s'exprime. Le voici arrivé au bout de son investigation au long cours pour le troisième et dernier volet de son triptyque sur la méthanisation agricole. Et ce ne serait qu'une évidence que de voir Justin recevoir une juste distinction par les pontes de la chose journalistique. À toi, Justin.
0: Ah, merci, c'est vraiment trop d'honneur, ça. Une lettre Francky à chaque fois. Ça risque d'être un peu plus long que prévu, parce que j'ai rajouté une partie. En fait, là, je suis allé... j'ai discuté avec les personnes qui sont en train de s'opposer au projet de méthaniseur qu'il y a à Bozouls, parce qu'il avait reçu une première enquête défavorable, parce qu'il y avait quand même eu, malgré ça, un accord de principe de la Comcom, et donc des subventions d'environ 140 000 euros sur 200 000 pour des études préalables, sur le dos des contribuables, avec Engie qui s'était rapidement positionné pour chapeauter le projet. Voilà, et donc le problème est, comme ceux dont on avait parlé des dernières chroniques, un dimensionnement excessif avec un rayon de collecte de 40 km, un passage de 70 véhicules par jour et 70 000 tonnes de déchets, d'excréments et tout ça par jour. Donc bon, ils ne savent pas exactement comment ils vont le trouver. Alors, les gens de la Comcom, poussez fort. Poussez fort, on va avoir besoin de votre aide, on va avoir besoin de tout le monde là.
21: En parlant de fumier, ouais.
0: Ouais, en parlant de fumier, ouais, en parlant de tout ce qui peut servir à mettre dans les méthaniseurs, la merde et tout le reste, quoi. Donc après, toujours un risque de pompage excessif avec 2200 m3 par an dans le sous-sol, donc épuisement des ressources et risque de pollution parce que plus les méthaniseurs sont gros, plus il y a des risques de fuite. Et à 200 mètres des habitations, donc je crois que... Ouais, 200 mètres des premières habitations, donc là, je pense que vous pouvez arrêter le désodorisant pour toilettes. Il n'y a plus de... ça va, c'est fini, c'est foutu. Pour ce qui est du bruit, c'est génial, parce que pour les gens qui aiment la free party, je pense que bah, ça ne dérangera pas à côté des habitations non plus.
21: Ouais, voilà.
0: Donc ça, c'est génial. Et après, voilà, gaz qui sera utilisé dans le réseau national via des gazoducs et tout ça, alors qu'on sait que le réseau de gaz est en train de s'amenuiser au fur et à mesure parce que, bah, comme on avait vu la dernière fois sur les rénovations énergétiques et tout ça, on a bien d'autres plein d'autres alternatives. Et là où c'est vraiment utile, c'est dans la métallurgie, la verrerie et pour le véhicule. Donc encore plein d'aberrations sur ce projet, comme il y a déjà eu à Montbazin qui n'a jamais tourné, Saint-Geneviève sur Argence qui n'a jamais tourné aussi, et le nôtre Saint-Rome-de-Tarn qui n'a jamais tourné non plus. Financé sur des prêts dont la municipalité se sont portées garantes et dont les contribuables, et donc sur le dos des contribuables.
21: Oui, voilà, c'est nous qu'on paye.
0: Voilà, ouais. Magnifique, merci beaucoup. Alors bah, dans quelques mois, pour celui de Bozouls, les collectifs opposants seront devant la cour d'appel du tribunal administratif de Toulouse pour l'opposition.
21: D'accord.
0: Donc voilà, pour les gens qui veulent soutenir. Voilà, maintenant, je ne sais pas où j'en suis. Est-ce qu'il y a le temps pour que je
21: puisse... Oui, vas-y,
0: Allez, c'est parti. Fait. Alors du coup, comme je disais la dernière fois, on avait vu un peu les légendes urbaines, les dérives sur la méthanisation. On avait parlé des usages judicieux dans les fortes chauffes et dans les véhicules. On avait vu aussi les différences de pollution et d'énergie entre les villes et les campagnes, ainsi que les risques de mettre la majorité des populations dans les villes. Cette fois-ci, on va voir l'intérêt de faire l'inverse. Donc il y a des chercheurs de Sciences Po Paris et Lyon qui estimaient qu'il faut entre 30 et 50 000 personnes pour créer une circonscription complètement autonome dans tous les domaines, avec une ou deux villes de 15 à 30 000 habitants et des villages autour. Comme ça, on diminue grandement les besoins de transport de marchandises grâce à la proximité de la production alimentaire et des matières premières, mais aussi on peut reprendre du pouvoir sur notre citoyenneté. Parce que quand on a une échelle réduite, notre impact, il est plus grand. En fait, c'est plus facile de faire une démocratie quand on est moins nombreux. Et ça nous permet aussi d'avoir un besoin d'intimité avec soi-même qui est renforcé, parce qu'on peut être, on peut créer un climat plus sain, proche de la nature, où les gens peuvent vivre à un rythme quand même plus paisible que celui des villes. mais ça ne nous empêche pas de pouvoir quand même organiser des événements culturels, musicaux, festifs, directement dans la nature et à côté de chez soi. Alors pour en revenir à l'utilisation du méthane, le cabinet de conseil en stratégie bas carbone qui s'appelle Carbone 4, en lien avec le SHIP Project, dont beaucoup de gens ont entendu parler sûrement, a montré dans ses études que les véhicules au GNC, gaz naturel comprimé, avec une légère assistance électrique, sont les véhicules les plus écologiques devant la voiture électrique. Ça veut dire que les véhicules utilisent le gaz pendant les longs trajets et l'électricité pendant les petits trajets. Et que pour ces véhicules soient efficaces écologiquement parlant, nous avons besoin de mettre en place des préconisations comme celle de l'INRAE sur la taille des exploitations et celle de Solagro sur les techniques d'agriculture qu'on avait vu la dernière fois avec les cultures intermédiaires et pas obligatoirement des cives, les cultures intermédiaires à vocation énergétique où là ça augmente le taux de carbone, même si ça peut avoir quand même un intérêt dans certaines conditions. Alors, le problème des véhicules 100% électriques, c'est qu'ils ont besoin de beaucoup de batteries et d'électronique pour lesquelles nous devons utiliser des métaux et des terres rares qui polluent beaucoup à l'extraction, surtout dans les pays défavorisés, mais aussi chez nous. Et puis, une voiture individuelle qui fait une tonne pour faire 30 km avec deux personnes dedans, même si c'est électrique, ça n'a rien d'écologique. Alors, un SUV, on ne va pas en parler. Voilà. Je ne sais pas si vous avez entendu parler de la bagnole, un modèle de véhicule électrique qui fait 400 kg. Et qui peut quand même monter à 80 km/h. On est sur une réelle cohérence comme moyen de locomotion individuel. Mais pour ce qui est du transport collectif, le gaz naturel comprimé ou liquéfié avec une légère assistance électrique serait quand même le plus recommandé. Donc maintenant, le moteur. Dans un moteur GNC, comme on avait dit la dernière fois, une molécule de méthane CH4 se transforme en énergie. Alors ça, non, c'est pas ce qu'on avait vu la dernière fois. On avait vu la pollution. Bref. Ouais. Dans un moteur au GNC, une molécule de méthane, CH4, se transforme en énergie, en H2O et en une molécule de CO2. C'est ça qui est très intéressant. Parce que ce qu'on avait vu la dernière fois, là, par contre, c'était que le CH4 est 28 fois plus polluant que le CO2 pendant une durée de 20 ans. Puis après, cette dégradée, elle devient l'équivalent d'une molécule de CO2 pendant la durée de vie du CO2, c'est-à-dire 100 ans. Alors là, avec un moteur, toute la partie de pollution CH4, donc les 28 fois plus polluant pendant 20 ans, devient de l'énergie et il reste que le CO2 comme polluant. Ce qui est déjà très intéressant vu que ce méthane se déverse naturellement à l'air libre via les tas de fumier qu'il y a au bord des champs. Donc, c'est bien, mais il faut savoir surtout que pour les climato-sceptiques, que la concentration de CO2 dans l'atmosphère a fait x10 depuis 200 ans par rapport aux autres périodes interglaciaires. Quand on regarde les carottages dans les pôles que nous permettent de connaître la Terre il y a longtemps. Du coup, on voit la courbe monter en flèche sur 200 ans, alors qu'elle oscille légèrement entre glaciaire et interglaciaire depuis plus de 500 000 ans. Alors bon, les climato-sceptiques, à un moment, voilà. Et autant de dioxyde de carbone dans l'atmosphère, ça augmente fortement l'effet de serre qui intensifie le réchauffement climatique. Mais ce n'est pas tout, parce que le CO2 se dépose aussi beaucoup dans les océans. Et selon l'étude publiée dans Nature en mai 2022 sur l'acidification des océans, on peut voir le rôle néfaste que cela a. Car le CO2 va acidifier les océans et ceux-ci produiront plus de 10% de moins d'oxygène pour la planète d'ici 2200. Au début, on croyait que ça allait les aider. En fait, on s'est rendu compte que ça n'allait pas les aider, au contraire. Et moi, au début, quand j'avais lu cette étude, j'ai cru que c'était 25% qui était marqué. Alors, ça m'avait mis dans une espèce de dépression pendant quelques mois. J'ai fait une dépression de 5-6 mois. J'étais là, non, j'arrivais plus à brancher sur le sujet. J'ai pas pu. C'est pour ça que la chronique se passe que maintenant. Parce que pendant 6 mois, j'étais là, non, mais c'est pas possible. Voilà. En tout cas, si notre production de CO2 continue d'augmenter, ça risque d'être assez catastrophique. Mais bon, donc la méthanisation, les cultures intermédiaires, les moteurs GNC plus électriques ou juste électriques sont des bonnes solutions et elles nous permettront de cultiver l'espoir. Il va falloir pourtant aller plus loin pour aller vers une évolution des consciences. Penser qu'il y a une seule solution pouvant être appliquée partout est un mode de pensée élitiste ancré dans le libéralisme et le capitalisme qui tend à nous conditionner pour faciliter la tenue du cadre. Mise en compétition. Et même si dans le sujet, il y a une éthique de captation de carbone, de dynamisation des sols et de diminution des engrais chimiques, cela reste une solution technique visant à résoudre un problème communication mathématique. Je tiens à montrer l'importance de ce fait. Vouloir résoudre les problèmes de manière uniquement mathématique est une vision du modèle patriarcal. Notre planète est bien au-delà d'un simple problème mathématique. Et c'est ce qui en fait sa beauté et sa splendeur. Si nous voulons pouvoir la préserver, nous avons besoin de changer de paradigme, d'un changement de mentalité pour nous retrouver soi-même et nous retourner vers les personnes qui nous entourent avec sincérité, dans la solidarité, l'entraide et la bienveillance. Merci. Wow.
16: Bravo, Justin.
1: Ah, bien, Justin. Bon, ouais. Un petit message philosophique à la fin, ça fait toujours plaisir.
4: Ouais, j'étais là.
1: Ouais. Bon, merci, Justin. Je crois que t'es au bout de ta life.
4: Ouais,
1: on va enchaîner alors. Parce que. Ouais, merci, pourquoi pas. Média de Bonaloi depuis 1981, Radio Sainte-Afrique s'inscrit dans une longue tradition du gai savoir et du savoir-vivre. Une énième preuve en musique avec Tracy de Sang.

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1: Ouais, je gronde. Ah oui. Donc, c'était Notif de Tracy Dessa, d'où ce bluette sorti en 2026, et qui donne une petite idée de ce que la notoriété peut susciter comme commentaire lorsqu'on fréquente les réseaux sociaux. Quoique, visiblement, il n'y a pas forcément besoin d'être connu pour recevoir ce genre de message. Voilà, c'est sorti sur le label The Gruber Obsession. Niché au cœur d'une pittoresque vallée perdue, noyée de forêts et d'exubérances arboricoles en tout genre, Saint-Sever-du-Moustier, 22 habitants et demi en haute saison, est un vivier de créativité artistique et d'animation festive. C'est ce que nous dévoile, sans le dire vraiment, le directeur de l'association Les Nouveaux Troubadours, j'ai nommé l'inévitable Paul. Nous sommes en studio avec Paul. Bonjour Paul.
2: Bonjour.
1: Alors tu es directeur de l'association Les Nouveaux Troubadours, basée à Saint-Sever depuis combien de temps ?
2: Ben, pratiquement 40 ans. On va fêter les 40 ans de l'association l'année prochaine.
1: Et donc si on te reçoit, c'est parce que le 11 et 12 juillet, c'est le retour du festival Bartas à Saint-Sever, avec pas mal de choses assez différentes à chaque fois. Et ça commence samedi dans l'après-midi. Avec le stand des frères Gelouche et la caravane Bohème 3000, Kezako.
2: Le stand des frères Gelouche, bah, c'est une sorte de fête foraine qui est en même temps un peu un spectacle, un peu loufoque. Et la caravane Bohème 3000, c'est une compagnie qui s'est installée dans la région et donc c'est pour eux aussi le moyen de faire découvrir ce qu'ils font. C'est de la poésie sonore, donc ils ont une caravane et... par petits groupes, ils vont créer une ambiance, un mini-spectacle pour chaque visiteur, à tour de rôle.
1: Et à 18h, donc tu en parlais, il y a un vernissage au musée des arts buissonniers intitulé « Du métal dans le buisson ».
2: Et oui, alors c'est depuis des années maintenant, c'est à cette période-là qu'on fait le vernissage de l'exposition d'été. Mmh. Le musée des arts buissonniers, donc c'est un lieu qui est géré par l'association, qui est spécialisé dans ce qu'on appelle l'art brut, l'art singulier, disons des créations qui sont un peu hors normes. Et des fois, on prend un thème. L'année dernière, c'était par exemple le textile. On avait fait toute une expo autour des textiles. Et cette année, on s'est dit, allez, on va travailler la ferraille, le métal, toutes les créations qui sont faites avec des éléments métalliques. Et donc, ça s'appelle « Du métal dans le buisson ». Il y aura une quinzaine d'artistes différents, de différents coins de France et d'ailleurs. On invite aussi un artiste en résidence qui vient du Mozambique, qui s'appelle Zefrino Chilol, qui est déjà venu à Saint-Sever il y a plusieurs années, qui avait sculpté une pierre qui est maintenant dans le jardin de sculpture de Saint-Sever. Et voilà.
1: Et donc après, on pourra enchaîner à 19h avec un apéro en musique.
2: Oui, voilà, après le vernissage, on fait revenir No Man No System. Alors, c'est un petit clin d'œil, puisque ça a été, lors du premier Bartas Festival, il y a plus de 10 ans, c'était avec lui qu'on avait démarré. Et là, on le fait revenir pour faire le lien, disons, entre le vernissage et puis la suite de la soirée.
1: Ouais, il viendra avec sa petite carriole, là.
2: Voilà, c'est ça, en extérieur, sur la place du village. Ouais.
1: Excellent. Et puis, 20h, repas en fanfare, le Brascoulé Titanic Orchestra et la Bérésina. Alors, la Bérésina, on les connaît, hein, c'est la grande fanfare du coin, habillée comme des Dalton, un peu. Et le Brascoulé Titanic Orchestra, on connaît moins.
2: Alors oui, effectivement, les gens ici connaissent la Bérésina, qui est la fanfare de Saint-Sever, hein, qu'on a montée maintenant il y a plus de 20 ans. Mmh. Et en fait, en montant cette fanfare, on s'est rapproché du milieu des fanfares, c'est-à-dire des musiques de rue. Donc ça, c'est une fanfare qui est dans la Drôme, aussi un milieu rural. Ils ont un répertoire assez mélangé, assez généraliste, comme souvent dans les fanfares. C'est-à-dire que ça peut être aussi bien des morceaux traditionnels que aussi des morceaux de variété réadaptés en fanfare. Donc, ils s'appellent effectivement Brascoulé Titanic Orchestra. Et on est ravis de les accueillir à Saint-Sever. Et puis, la Bérésina, c'est toujours, pour ceux qui ne connaissent pas, nous, on joue de la musique d'Europe de l'Est. Donc, ça peut être de la musique balkanique, de la musique tzigane, de la musique klezmer et russe aussi.
1: Et à 22h, donc, les muscles seront bien chauds et on pourra passer au bal crade.
2: Alors ça, c'est un groupe assez étonnant, c'est-à-dire qu'ils, comme le nom l'indique, ils reprennent les codes du bal traditionnel, du bal trad, mais à la sauce punk. Mmh. Donc avec des guitares, mais aussi de la pyrotechnie, et donc ils font danser les gens comme dans les bals trad.
1: Et pour que la nuit ne finisse jamais, vous avez même prévu un after.
2: Vous savez, à Saint-Sever, ça se passe sur la place du village. Ouais. C'est un sont, enfin, tout le monde est, participe, et donc en général, la soirée dure un petit peu. Voilà, donc ça peut continuer sur la place.
1: Rappelons donc qu'il y aura de la restauration, une buvette, et qu'on peut camper le soir.
2: Oui, ceux qui connaissent le savent, mais effectivement, il y a un terrain à côté de la salle des fêtes et un accès aux douches, WC. Les gens peuvent venir camper là, amener leur tente, c'est gratuit, et ils peuvent comme ça rester tout le week-end.
1: Voilà.
2: Je dis même qu'ils peuvent arriver le vendredi soir, parce que comme il y aura déjà des musiciens le vendredi soir, il y aura forcément un off au bar du village le vendredi.
1: Voilà, et donc ils pourront passer une bonne nuit à la fraîche et être présents dès 12h le dimanche pour l'apéro en fanfare, à nouveau.
2: Voilà, les gens sont là, les musiciens sont là, donc le dimanche on relance un peu la machine le midi avec les fanfares, de la petite restauration. Et puis on va avoir une après-midi avec des ateliers artistiques ouverts à tous, aux enfants, aux adultes. Il y a aussi des jeux, toutes sortes de jeux. Alors, il y a de nouveau la caravane des frères Gelouche, la caravane Bohème 3000. Des bénévoles de l'association ont lancé un jeu assez loufoque, qui est un circuit de billes géant. Donc, vous verrez, ça se passe dans tout le village. Le village est un petit peu en pente, et donc il y a des circuits de billes géantes qui vont...
1: Ça risque d'être drôle, ça, ouais. 18h30, Hell's Band, encore une fanfare, évidemment.
2: Ah là là, c'est fanfare. Mais je rappelle quand même qu'à Saint-Sever, on a organisé pendant 7 ans un festival de fanfare, co-organisé avec la fanfare de Millau, l'Écho des Avennes. Et que, donc, on est toujours sensibilisé à ça. Hein. Maintenant, le festival a lieu près de Millau, à Saint-Georges-de-Luzançon. Mais on continue toujours à faire des soirées fanfare. Et donc là, c'est une autre fanfare, une fanfare qui vient du Tarn, de Grouillet. Une fanfare plutôt rock, donc qui va animer la soirée du dimanche.
1: Et on finira à 20h par un repas, peut-être, la soupe à fromage.
2: Alors ça, c'est un nom. C'est le nom que se sont donné les DJ du village et de l'association. Mais il y aura quand même à manger, ne vous inquiétez pas.
1: Avec les deux DJ, des DJ de Saint-Sever. Et on pourra manger, j'imagine.
2: Il y aura à boire et à manger. Et donc, avec un after assez tranquille pour un dimanche soir. Bon, je rappelle que le mardi est férié, donc on espère que les gens resteront quand même un peu plus tard qu'un dimanche habituel.
1: Ben voilà. Si on veut se renseigner, comment on fait ?
2: N'hésitez pas, oui. Je rappelle aussi que les entrées sont à prix libre pour la musique et tout ça. Tout se passe à Saint-Sever. Évidemment, s'il pleut, il y a une solution de repli, la salle des fêtes, mais on n'espère pas, c'est beaucoup plus sympa dans le village. Ouais. L'association s'appelle Les Nouveaux Troubadours, donc si vous tapez lesnouveautroubadours.fr, vous avez le site de l'association avec les renseignements. On a aussi évidemment des choses sur les réseaux sociaux, vous trouverez tout ça, il n'y a pas de souci, et des tracts et des affiches qui circulent dans la région.
1: D'accord, oui, il y a même un QR code sur l'affiche.
2: Oui, ça permet de le garder en mémoire et puis d'avoir le programme dans la poche.
1: Voilà. Merci beaucoup, Paul.
2: Merci à vous.
1: Riche actualité. Je rappelle donc que tu es venu présenter le festival Bartas qui aura lieu à Saint-Sever-du-Moustier les 11 et 12 juillet, organisé par l'association Les Nouveaux Troubadours, dont tu es le directeur. Merci beaucoup, Paul.
2: Merci à vous.
1: Voilà, donc tout le monde à Saint-Sever-du-Moustier. Alors, il était impossible de finir cette saison sans un petit Laïus. Il est de plus en plus difficile de faire de l'info sur les médias français. Je ne parle pas ici de notre humble association, car en milieu rural, il ne s'y passe pas grand-chose, il faut bien le reconnaître, tout étant concentré sur les grandes villes, voire uniquement à Paris. Il suffit d'ouvrir les pages de la presse régionale pour saisir tout le désœuvrement du lecteur avide de scoop. Les chroniques locales ne sont remplies que de fatuités, comme le concours de belote, la commémoration devant le monument aux morts ou la sortie au pas de la case du club du troisième âge. Sans oublier les traditionnelles photos du maire ou de la mairesse devant un parterre de fleurs décorant la place de l'église. Ceci dit, compulser Midi Libre, Centre Presse ou la Dépêche du Midi, c'est déjà toucher du doigt le biais éditorial, l'intrusion politique qui sévit dans toutes les grandes rédactions de France. Phénomène envahissant lorsqu'il s'agit des radios dites périphériques ou des chaînes de télé. Il faudrait davantage parler de propagande ou de manipulation des opinions que d'information. le mensonge y étant largement pratiqué, et surtout ce que l'on appelle le mensonge par omission. Par exemple, la flottille pour Gaza, grandement ignorée, et encore plus sa tentative terrestre, qui s'est conclue en Libye, où les militants ont été emprisonnés.

0: écoles et, à côté, on accorde péniblement 15 secondes sur une violence policière dont on atténuera de toute façon la portée. De plus, depuis que les grandes fortunes décident de la ligne éditoriale de ces grands médias nationaux, c'est la surenchère aux propos racistes, fascistes, masculinistes et orduriers, sans que rien ne soit vraiment fait pour leur faire définitivement fermer leur sale gueule. Bolloré n'en a rien à péter de payer quelques dizaines de milliers d'euros d'amende. C'est une broutille pour lui, et de toute façon, tous ces médias sont déjà déficitaires. Il est vraiment pas à ça près. Mais on me dit dans l'oreillette que cette manière de s'informer est désormais caduque, puisque plus de la moitié de la population a recours aux réseaux sociaux pour être au courant de l'état du vaste monde. Et là, on touche du doigt les abysses, parce que non seulement ça signifie que plus grand monde n'a confiance aux médias dits classiques, mais qu'en plus, on est susceptible d'être banané à tout moment, et parfois même involontairement, par des gens qui ne font que relayer des contenus jamais vérifiés. Sans parler des manipulations via les intelligences artificielles qui font déjà florès et qui ont, par exemple, laissé croire aux Américains que Paris était en flammes et qu'une révolution avait lieu sur les bords de Seine, ou que Macron faisait de la boxe et qu'il avait de gros biceps, ou que Sarkozy était allé en prison. On me dit dans l'oreillette que selon des témoignages anonymes, cette dernière info est en cours de vérification. Je conclurai en vous suggérant de soutenir les médias indépendants. Il y en a plein qui font vraiment leur boulot avec déontologie et qui, régulièrement, révèlent des affaires qui, auparavant, auraient fait grand bruit. Je n'en citerai aucun pour ne pas me tordre le cerveau sous la culpabilité, si ce n'est Radio Saint-Afrique, qui aura toujours besoin de votre soutien.
1: Ouais.
0: Allez, rendez-vous à la rentrée.
1: Ouais.
0: Oui, maman.
2: La source de ton laïus t'a agacé un peu.
0: Mais je me suis repris. Bon, les hostilités estivales sont enfin ouvertes et c'est une ribambelle pléthorique qui se bouscule au portillon d'une rubrique qui fait toute la saveur d'un média de proximité. D'aucuns prétendent même que c'est l'ultime mission que nous aurions à remplir si jamais les choses venaient à mal tourner et que cette radio entrait dans un état de déliquescence avancée. C'est pourquoi Meumeu s'attelle à la tâche avec vigueur, entrain et professionnalisme lorsqu'elle éructe l'agenda culturel du Sud-Aveyron.
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2: Et bonjour, cher tout le monde. Aujourd'hui, c'est mardi 30 juin. Il est temps de vous annoncer ce qu'il y a à faire pour ce jour et demain sur Radio Saint-Afrique. Ce mardi 30 juin, d'ici et d'ailleurs, un voyage sensible où Christine Fayon tisse couleurs, matières et souvenirs glanés au fil du monde pour révéler, entre peinture et assemblage, des histoires secrètes qui illuminent l'âme et éveillent l'imaginaire. Ça se passe au château de Saint-Isère. Allez! Venez partager un moment apaisant autour d'un coloriage de mandala à 14h au centre social Le Quai à Saint-Afrique. Exposition, passion et création des jeunes de la mission locale au centre social Le Quai à Saint-Afrique. Soirée d'ouverture du musée avec le concert Shabada. Laissez-vous porter par les rythmes de ce trio guitare, harmonica et percussion. Au menu, un set énergique aux influences résolument blues rock et chansons françaises pour chanter et danser toute la soirée. C'est ce soir dès 18h au château de Saint-Bozély. Spectacle théâtre, les trois coups de minuit des jeunes les nouveaux troupados à 19h à la salle des fêtes à Saint-Sever-du-Moustier. Au cinéma de Millau ce mardi à 18h20, Toy Story 5, 18h30, Le Vertige, 20h, La Bataille de Gaulle, partie 1, 20h30, Des Mignons et des Monstres, 20h45, Les Caprices de l'Enfant Roi et Backrooms. Au Moderne à Saint-Afrique à 20h30, La Bataille de Gaulle, L'Âge de Fer et Disclosure Day. Ce mercredi 1er juillet, une matinée sport en famille, découverte de paddle où parents et enfants dès 6 ans pourront s'initier gratuitement. Inscription obligatoire au 05 36 15

0: 0019. Rendez-vous au terrain de paddle à 10h ou à 11h à Saint-Affrique. Découverte des associations, initiation à la danse country destinée aux ados et aux adultes, apprentissage des pas de base, enchaînement accessible à tous et découverte de chorégraphies simples sur des musiques variées et récentes, pas uniquement country, pour le plaisir de tous. L'atelier gratuit sur inscription au 05 36 15 00 19 de 15h à 16h30 au centre social Le Quai à Saint-Affrique. Concert des musiciens d'ici et musique d'ailleurs, les musiciens de Vabre se produisent et vous offrent un vrai moment de partage et de rencontre. Participation libre mais nécessaire à 19h à la mairie de Vabre-l'Abbaye. Moyen-Âge Forever, la compagnie Le Temps qui pique vous propose une comédie historique. Un spectacle drôle, érudit et vivant qui prouve que le Moyen-Âge n'a jamais vraiment pris fin. Public à partir de 7 ans, participation au chapeau ce mercredi soir à 18h au château de Saint-Isère. Vernissage de l'exposition Clown à tous les étages menée par Sandra de Boerder et Sylvie Coulon. Réalisé avec les résidents du foyer de vie de l'APSEA de Belmont sur Rance à 15h à la salle de l'aérodrome de Belmont. Venez écouter les élèves du conservatoire lors de l'audition des classes violon, guitare et cuivre des antennes du Sud Aveyron à 15h30 chez Cathy et Claudie à Belmont-sur-Rance. Et enfin, projection dans les salles de Millau ce mercredi à 16h10 des Mignons et des Monstres et les Caprices de l'Enfant Roi à 18h20 une année italienne, 18h30 Toy Story 5. À 20h, la bataille de Gaulle partie 2, j'écris ton nom. 20h30, tout va super. 20h45, Disclosure Day. Au Moderne, à Saint-Afrique, à 17h, l'affaire Zanetti et le vertige. Et à 20h30, la bataille de Gaulle et Disclosure Day. Et voilà, c'est la fin de l'agenda de ce mardi 30 juin et mercredi 1er juillet sur les ondes de Radio Saint-Afrique.
1: Eh bien, merci Meme pour ce tour complet de l'actualité culturelle sud-aveyronnaise.
0: Et oui, Justin, on aime bien faire des suites qui ne servent à rien. Au bout d'un moment, on finit plus. C'est histoire sans fin, tu sais, mais...
1: De quoi, Toy Story 5, c'est ça?
0: Oui, il y en a, franchement, faut arrêter. C'est comme la De Gaulle, hein, partie 1, partie 2.
1: Il est parti, une
0: fois parti, qu'il est parti, il revient comme...
1: Eh bien, d'accord. Alors, environ, ça reste à confirmer. 31 557 540 secondes par an. Notre association, libre, joyeuse et indépendante depuis 1981, émet en modulation de fréquence au 99.9 à Belmont-sur-Rance, 92.7 à Camarès, 96.7 à Saint-Afrique et même au 100.6 à Millau. Et diffuse moult émissions à l'irréprochable qualité radiophonique. Comme à son habitude, Léo va nous en faire la brillante démonstration en déclamant la programmation du jour sur Radio Saint-Afrique.
2: Radio Saint-Afrique. Et on va bientôt passer en grille d'été, par contre.
1: Et oui, demain matin. Déjà.
2: Et oui,
1: le 1er juillet.
2: Pas le 1er juillet. Mais en attendant, à 13h, il y aura toujours H-Mil. Toujours pareil. Garde à Remlo Hip-Hop à 14h.
0: Wesh.
2: Traveling Station... pas de nouvel épisode.
1: Il n'est pas arrivé encore.
2: Donc, rediff, de la rediff, de la rediff.
1: Si tu nous écoutes, Mathieu.
2: Mathieu, t'es viré.
0: Qu'est-ce que tu fais, Mathieu?
2: Et à 19h, le rock'n'roll avec les deux tonneaux.
1: Ouais.
2: Et voilà.
1: Bien. Rock'n'roll.
2: Et moi, j'ai un petit truc à dire. Parce que ce matin, on a reçu une superbe carte postale. Mais dans une petite enveloppe. C'est une super belle photo d'un village, on dirait Peyre un peu. Mais c'est pas Peyre.
1: Oui, on dirait pas.
2: On pourrait dire l'Espagne un peu, ou je sais pas. C'est des maisons
0: chronologiques.
1: C'est un endroit qui ressemble.
2: Il y a des fruitiers, c'est très beau, il y a des pins.
0: Elle est magnifique cette
2: très
0: photo.
2: Beau. Et voilà, il nous dit merci pour les virgules, les émissions, c'est adorable. Il n'a pas signé, alors on te remercie et on te fait une petite dédicace.
1: Eh bien voilà, ça c'est gentil.
0: En tout cas, moi j'aime bien le côté personnalisé où c'est pas une carte postale, c'est une photo. Mais
2: prise
0: magnifique,
2: par lui, hein.
0: Franchement, tu la vois, il y a des nuances de vert avec les rochers, les petites maisons de village. Ah, c'est trop beau, ça donne envie d'y aller.
2: C'est une lettre, une photo argentique et écrit à la main. Alors là,
0: c'est
2: on est
0: ça.
2: Vraiment.
0: Là,
2: Alan ne peut pas me faire plus plaisir que ça.
0: Quand même, merci. Oui. Ça fait plaisir.
2: Pas une once de numérique.
1: C'est mieux qu'un post Instagram.
0: Grave.
1: Ouais. Eh bien, c'est très bien de finir comme ça.
2: Je relève même pas ce que tu viens de dire.
1: Non, mais bon. Bon, mais il est déjà 12h54 minutes passées de 20 secondes. Nous arrivons à la fin de cette émission et à la fin de la saison de l'émission de Médinale. Je crois qu'on en est à la 326e. C'est la 6e saison. Merci Meme d'avoir contribué. Ouais, merci Justin.
3: Merci.
1: Merci à Naël d'avoir été là.
0: De rien.
1: Ah, cool. Et merci à toi Léo.
2: Merci.
0: Merci tout le monde.
1: Bah ouais, merci auditrices, auditeurs, chéris et fidèles. Écoutez, on se retrouve à la rentrée si tout va bien. Allez, des bisous.
0: Ciao, ciao, bonne année.
2: Bon été.

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0: Bonjour.
1: Bonjour.
0: Bonjour les gens.
1: Bonjour aux auditeurs et aux auditrices aussi, parce que j'espère qu'il y en a quelques-uns.
0: Ouais, il y en a plein, plein, plein.
1: C'est sûr ?
0: Oui.
1: Ah, ben, j'ai pas de retombée, moi.
0: Moi non plus, mais je suis sûr qu'il y en a plein.
1: Donc, on est parti pour une émission numéro
0: 5.
1: 6. 6, 6, 6, 6, 6.
0: Ah, merci Léo, j'ai confirmation. Oui, oui, c'est ça, bien 6. Pour une heure de musique.
1: De musique rock'n'rollesque.
0: Ouais. Le rock'n'roll dans toute sa splendeur et sa variété.
1: J'ai préparé. Allez, va, je vais la laisser 20%. Mais j'ai préparé 80% de l'émission. Et j'en suis fier.
0: Franchement, il s'en vante.
1: Et j'en suis fier. Mais attention, ça a tiré le filet droit. Donc, allez, on y va. Un peu de piano, s'il vous plaît.
0: Avec Madame Nina Hagen, un groupe de germanique.

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0: Voilà, donc c'était petite Nina Hagen, un album paru 78, donc Nina Hagen Band. Et maintenant, nous allons écouter
1: un groupe français de Montpellier, voilà.
2: Mythique.
1: On n'a rien à dire d'autre.
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1: Voilà, voilà, donc vous avez écouté un petit OTH. Ah, on fait une petite bricole. Et voici maintenant les Man Monster Party.

0: Voilà, voilà. Donc, c'était un petit Man Monster Party, un album qui a été fabriqué en septembre 90.
1: 90, ouais. Oh là là là là.
0: Et produit par monsieur.
1: T'imagines, oui, 37 ans.
0: Eh ben oui. Produit c'est... par monsieur Christophe Souris, oui, le ouais, guitariste et chanteur des Tugs. Ouais. Et c'est sur le label Blanc et Noir, bien sûr, le label des Tugs. Donc,
1: ouais, ouais.
0: De la qualité, de la qualité, toujours de la qualité, et encore de la qualité.
1: Donc, on va repartir un petit peu. On va vous présenter. C'est sur la compile, là, où on a écouté l'OTH. Hein.
0: Qui s'appelle Orio, les héros du peuple sont immortels, bien sûr.
1: C'est le nom de la compile. Ouais. Mais surtout, là, je veux vous parler d'un groupe où il n'y a pas eu grand-chose, finalement. À part peut-être morceaux sur des compiles et tout
0: non,
1: ça.
0: Après, ils ont fait deux, trois albums, je crois. Mais après, comme...
1: Je n'avais pas connu ça.
0: Ben si, enfin, j'avais écouté quelques trucs. Ouais. C'était Little qui m'avait filé ça, d'ailleurs. Ouais. Le temps qu'on faisait l'émission là-haut, quoi. Et en fait, c'était le chanteur, n'est autre que M. Manu Chao. Donc, c'est quand même son premier groupe. Enfin, premier groupe, entre guillemets, parce qu'il a dû certainement faire d'autres trucs. Vu la qualité du jeu, que là, je pense pas qu'il est du jour au lendemain, il s'est dit, tiens, si je joue de la guitare. Non, ça ne se fait pas. Donc, voilà, c'est son premier groupe où il s'est fait connaître. C'est vraiment très bien parce qu'il chantait en anglais, de très très bon rock'n'roll. Très franchement, c'était pas mal du tout.
1: Allez, c'est
0: On écoute ça de suite.
1: Allez, c'est parti.
0: Donc, c'est les Hot Pains.

0: Voilà, on vous avait dit que c'était bien quand même, c'était pas mal du tout, non? Donc maintenant, on va rendre un petit hommage à une dame qui, du grand rock'n'roll, c'est madame Patti Smith.
1: Patti Smith, sur un morceau... un des premiers albums, parce que 79, je pense qu'il y en a peut-être eu un ou deux avant, mais pas plus que ça, quoi. Un album, une chanson, ben voilà, ça met les poils.
0: Qu'il aime beaucoup, le monsieur. Donc l'album s'appelle Wave, et c'est Patti Smith, Group.

0: Voilà, voilà, donc j'espère que ça vous a régalé autant que nous. Maintenant, on va s'écouter un petit Sonic Assassin, dans la joie et la bonne humeur, avec un petit blanc. Oui, oui. Ah, attendez, petit problème, donc il va falloir que je intervienne. On va continuer à discuter quand même, mais bon.
1: Oui,
0: alors, ouais. Ça rien de compliqué, Christophe. Tu vois, il te faut appuyer sur le bouton. Là, c'est parti. Et là, tu peux le mettre.
1: Ça y est, j'ai réparé.
0: Ça y est. Ouf! Donc, alors, on disait que c'était le Sonic Assassin. Il va me couper en pleine discussion, bien sûr, comme d'habitude. C'est sorti sur une compilation, maxi, un petit 45. C'est un petit 45 avec 7 titres. 7 titres sur 45. C'est pas mal, quand même. Ouais.
1: Alors, je vous avertis, hein, ça dure 59 minutes, les morceaux. Hein.
0: N'ayez pas peur. C'est même pas vrai. T'imagines, 59 minutes sur un 45, au secours. Hein. Alors, c'est parti.
1: Parti.
0: Ou pas. Si, c'est bon, ça marche.

Alors, ben voilà, attention, parce que là, le technicien n'est pas tout à fait. C'est pas grave, on le voit. Allez. Ouais, c'est bon ça.

0: Ah ah, c'est un peu le bordel aujourd'hui, mais bon, on se régale quand
1: ouais,
0: c'est comme
1: on
0: ça.
1: On se régale bien, ouais.
0: C'est
1: ouais.
0: bien ça. Donc, mais vous avez écouté Machine Gun Kelly.
1: Qui était non. Donc...
0: Vous avez écouté Machine Gun Kelly.
1: Ah, vous avez écouté.
0: Voilà.
1: On est passé à Monsieur Gallagher.
0: Voilà, mesdames, un petit blues, ça va nous changer un petit peu. Donc, monsieur irlandais, hein, bien sûr.
1: Mmh, ouais.
0: C'est ça, un guitariste ouais. irlandais. Le meilleur guitariste du monde, s'il vous plaît. Dixit, monsieur Jimi Hendrix.
1: Ça est enregistré en novembre 1970, quand même, quoi. Donc, ça nous.
0: Ça va.
1: Ouais.
0: Ça va, ça reste raisonnable.
1: Ça reste raisonnable.
0: Bah oui. Donc, écoutons.

0: sur l'Australie.
1: Voilà, parce que c'est bien l'Australie.
0: Ouais.
1: Donc aussi pour dire juste un petit morceau, parce qu'un petit truc, là on vient d'écouter les Saints, mais avant, Chris Lotto nous a fait un bidule avec les deux morceaux qui se sont suivis. Ouais. Donc il y avait celui que le dernier qu'on a tenu, c'était le Surfing Burns, donc enfin c'est des Trashmen, donc voilà. Et je ne me trompe pas, c'est bien les Trashmen.
0: Oui.
1: C'est bien ça, donc voilà. Donc maintenant nous allons envoyer le reste de la saucisse qui se trouve être un.
0: Les Chevals, groupe australien, un peu comme ils aiment faire les Australiens, des fois un peu pop, mais en gardant de la veine rock'n'roll, quoi.
1: Avec toujours des guitares derrière.
0: Ouais, des guitares, de la saturation, de la fuzz et de la wah-wah.
1: Que des trucs qu'on aime, voilà. Quoi. En avant.

0: bon, voilà qu'avec l'auto, maintenant, on va vous nettoyer les oreilles, parce qu'on les a quand même bien récurées, là. Là, maintenant, on va passer sur quelque chose de plus souple, un truc qui a été produit par monsieur Andy Warhol, voilà, quand même, excusez-nous du peu, qui s'appelle Oreo, ben, Louride, hein, Louride. Et Louride, ben, que dire de Louride, ben, rien dire, écoutez, c'est tout, hein.
1: Ouais, il n'y a rien à dire,
0: Louride. Ben non, hein. Après, voilà, ils nous font des 33 tours, hein, 45 tours avec des machins. C'est toujours un peu...

Bon, ben voilà, voilà, voilà. On vient d'écouter donc The Lively Ones. Et il reste. Le morceau avant, c'était Fugazi, le morceau un petit peu bizarre. Donc, ça, c'était Fugazi. Et maintenant, vous allez pouvoir retourner à une écoute libérale. Et nous, on va vous dire à la prochaine fois. Et à bientôt. Bisous, bisous. Ciao. 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

0: temps, je crois que nous allons pouvoir vous quitter, auditeurs amis, en vous souhaitant une excellente journée à tous et en vous donnant rendez-vous demain matin avec la séance numéro 8. À demain.
1: 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On ne doit rien chercher d'autre dans la voie du samouraï. Il en va de même pour tout ce qu'on appelle une voie. 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

0: Ah, oh tiens, je vais vous faire écouter un petit truc. Ah, ça devrait vraiment vous plaire. Attends, voir ça.
1: C'était bien ça.
2: Bah oui, mais bon.

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